0: chaud qu'on puisse se plaindre de la chaleur. Ah, voilà, ouais. C'est on aime bien se plaindre, mais on aime bien se plaindre des bons trucs.
1: Oui,
0: voilà.
1: Oui, de tout,
0: il fait trop chaud. Voilà. Bon, là, on en est loin.
2: Mais
0: comment ça va, Macaro?
2: On nous a menti, moi, c'est ça qui me chagrine.
0: Mais on nous ment, Caro.
2: On nous ment.
0: On nous ment.
2: Parce que moi, lundi, on m'a dit, bon, bah, ça va pas être top pendant deux jours, mais après, le soleil va revenir. Que nenni.
0: Non.
2: Toujours pas de nouvelles, zéro nouvelle du soleil.
3: C'est combat. Hein.
2: Ouais.
0: Comment il va, Hussan, ce matin?
3: Très bien, nickel.
0: Il a l'air en forme, Lulu, ça va?
4: Au top, comme d'habitude.
0: Il y a que Caro qui est encore un peu malade.
4: Oui.
0: À son décalage horaire, ouais, et la clim de l'avion en première qui est
2: au
0: très mal réglée.
2: Non, mais ça suffit. Arrêtez de faire croire ça aux gens.
3: Les Bahamas, c'est pas la porte.
0: Non,
3: à côté,
0: c'est
3: non
0: pas la porte. Et le lit d'Air France
3: dans
0: en première, c'est une literie épouvantable. Caro s'est plainte.
3: Ah oui.
0: Écoutez, à ce prix-là. Oui. Bon, enfin, écoutez.
1: Elle a été
2: si vous m'aviez vu rouler comme une petite boule là sur mon siège très, très petit.
0: Personne
2: très
0: ne croit ça. Personne ne croit ça. Qu'est-ce que tu as vu comme film dans l'avion?
2: J'ai rien vu.
0: Bah, bien sûr.
2: Non, je n'ai rien vu. J'avais un bébé.
0: Ah oui, c'est vrai.
2: Ma série Netflix, c'est mon enfant. Je regarde chaque geste qu'elle fait et ça m'occupe énormément.
0: Et oui, ouais, comme tous ça. Les jeunes parents. Tiens, allez. J'ai lu hier un post qui n'a rien à voir. Hein, une petite faute de français. Vous connaissez l'expression il y a anguille sous roche?
2: Oui. Après, c'est pas une expression très récente.
0: Eh ben, il y avait écrit il y a une endive sous roche. Ah, je crois que c'est la fin des haricots, là, des asticots. C'est la fin des asticots.
2: Dans 3 minutes, je vais vous donner les chiffres du film sur Michael Jackson, tiens, en parlant de cinéma. Il y aura aussi un « Il ne peut en rester qu'un » sur 3 chansons de chanteurs du Sud-Ouest. Évidemment, il y aura du Francis Cabrel à l'intérieur. Et il faudra trancher.
0: De chanteurs du Sud-Ouest.
2: Oui.
3: Obispo, Cabrel et j'ai un trou de mémoire de la Vega.
0: Jérémy Frérot. D'accord. Bon, bah, ok.
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3: Alors, beaucoup d'entre vous ont été voir déjà le film de Michael. Je ne l'ai pas vu encore, moi, mais j'ai très envie. Sur Michael Jackson. Et si c'est le cas, d'après Caro, vous étiez quelques-uns quand même.
4: Ouais. Ça a très, très, très bien marché. 217 millions de dollars.
3: Wow.
4: C'est la somme qu'a déjà rapporté donc, ce biopic sur Michael Jackson en un seul week-end.
3: Comme nous, ça RFM.
4: Exactement, pareil.
3: Les mêmes chiffres.
4: Nous, un peu plus même, non 218, nous,
3: 218
4: crois.
3: Millions.
5: Oui, mais on pour est être très plus longtemps.
3: Non, le 4 septembre, on n'a pas de mérite.
4: C'est le plus gros démarrage jamais réalisé pour un biopic. Et c'est même mieux que vous vous souvenez, Bohemian Rhapsody, qui avait cartonné, qui racontait l'histoire de Queen. Record de 124 millions de dollars à l'époque en 2018. Et bien là, on est au-dessus. 217 millions de dollars. C'est-à-dire qu'en un seul week-end, le film Michael a totalement remboursé le budget du film qui était de 200 millions de dollars.
3: Ouais, déjà,
5: un week-end. Oh,
3: non, mais cela dit, ça donne envie. Moi, j'ai envie.
4: Ouais,
3: mais ça montre bien que Michael est encore
4: vivant. Une légende.
3: Vivant. Est encore
4: vivant. Dans nos cœurs.
5: J'adore ces phrases.
3: Ah, moi aussi.
5: Oh, vous savez, il sera toujours vivant.
3: Enfin, dans nos cœurs.
5: Ouais.
4: Dans nos cœurs.
3: Non, mais ça veut dire que c'est quand même une légende, le mec. Il n'y a pas de débat.
5: Les 217 millions, c'était pas le budget d'un
3: Jacotte. C'est exactement.
4: Chaque
5: épisode. Ouais. Wow.
3: Il fallait payer Daniel Evenou. Hein.
5: Moi. Déjà la moitié du budget.
3: Déjà, voilà.
5: Et
3: vous rigolez. Ouais. Et des bounties sur la table de régie. Des bounties.
5: Bon, ah,
3: bah, ouais.
5: Avec l'argent public.
4: Bravo. C'est beau.
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2: Et dans Il ne peut en rester qu'un de ce jour,
3: mercredi,
2: eh bien oui, il va falloir choisir entre trois chanteurs du Sud-Ouest.
3: C'est sympa.
2: Sur une proposition de notre auditrice qui est au téléphone avec Julie. Comment ça va, ma Julie?
4: Eh bien, ça va super bien. Bonjour tout le monde.
2: Bonjour, ma belle.
4: Et effectivement, on accueille Sandrine qui habite à Arcachon et donc elle a décidé de mettre sa région en valeur ce matin.
2: Raison.
4: Bonjour Sandrine.
5: Bonjour toute l'équipe.
2: Salut ma Sandrine, tu vas bien?
5: Très bien, écoutez, je me réveille avec vous, donc c'est parfait.
2: Bon, c'est trop mignon. Il pleut aussi là-bas?
5: Ah oui, c'est le déluge. Hein.
2: Ouais, bon, c'est le déluge.
3: Écoute, au moins, on est ensemble, on est tous dans le même bateau.
2: Oui, c'est le cas de le dire.
3: C'est une belle région. Donc, on a fait trois chanteurs du Sud-Ouest. Le premier, c'est Pascal Obispo avec Tomber pour elle.
2: Chanson qui est faite sur pour le coup qui a été écrite au Cap Ferré hein, sur le bassin, c'est clairement le
3: la bande d'Arguin. Exactement, le banc d'Arguin. Jérémy Frérot en deuxième extrait.
2: J'ai dit quoi, la bande d'Arguin?
6: Perdu un homme, c'est quoi, je sais pas,
3: je sais plus.
2: Arcachon. Ouais.
3: Et le troisième, c'est Francis Cabrel. Et ouais,
2: un peu plus dans les terres.
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7: Pas sûr que ça marche.
2: Cabrel?
7: Non,
2: petit talent.
3: Alors, il va falloir trancher.
2: Il y a vraiment un débat qu'on aura peut-être un jour. J'ai plein de copains qui. C'est un vrai débat qui anime. Dans les grands, grands de la chanson française, qui? Goldman ou Cabrel? C'est compliqué.
3: Ouais, là, si tu demandes de trancher,
2: c'est très compliqué. En attendant, dans les trois, qui? Alors, toi, tu vas parler à la fin, ma Sandrine. Hein,
5: ouais.
2: Parce que tu dois avoir ta petite préférence. Nous, on va te donner notre avis. Alors, Lulu.
7: Tomber pour elle.
2: Ah, tu prends Obispo, toi?
7: Ouais.
3: Moi, je prends Francis Cabrel.
7: Non, moi, je prends Obispo parce que je l'aime bien. Il est sympa.
3: Eh bah, t'as raison.
7: C'est un mec sympa.
2: Ah, tu me dis ça à moi, c'est mon pote. Ouais. C'est un ami, carrément, Pascal.
3: Alors, tu prends qui?
2: Il y a Cabrel, quand même. Bon, il a déjà deux voix.
3: Ouais.
7: Deux.
2: Bon, alors je vais prendre Cabrel, mais c'est pas contre Pascal, hein, c'est parce que Cabrel, quoi.
3: On est à égalité, Sandrine, ça va être à toi de trancher. Tu prends qui ce matin?
5: Avec moi, habitant à Arcachon, je ne peux prendre que Monsieur Obispo.
2: Eh ben, ouais, ça me va. Ça me va. Qui est un amour de garçon. Voilà, en plus de son talent.
3: Sandrine, on t'embrasse très très fort.
2: Merci.
3: Tu passes une bonne journée.
2: Merci d'avoir joué avec nous, ma Sandrine. Et merci pour cette bonne idée. Gros bisous.
5: Au revoir.
2: Salut Sandrine.
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2: Là, on va vous parler de vie de famille, de vie de couple, enfin bref, notre quotidien, quoi.
3: Ouais, hein, du vécu. Vous allez entendre un papa, il s'appelle Gillian, il est sur Insta, qui explique à son fils pourquoi c'est important de s'excuser. Bah oui, écoutez.
4: Il y a des règles à respecter dans cette maison. Si tu as crié alors que tu avais tort, tu t'excuses. Si papa, il a crié alors qu'il avait tort, papa, il s'excuse. Si maman, elle a crié alors qu'elle avait tort, papa, il s'excuse.
3: Il a tout compris. Dans le deuxième extrait, vous allez voir, il parle avec sa femme au sujet d'un téléphone perdu. Écoutez.
4: Qu'est-ce qu'il y a ?
5: Je retrouve pas mon téléphone. Je l'ai mis quelque part et impossible de mettre la main dessus, ça me gonfle.
4: T'as encore perdu ton téléphone ?
5: Oui. De toute façon, je perds tout en ce moment.
4: C'est une dinguerie de toujours tout perdre comme ça. Alors quoi que non, attends. Il y a un truc que t'as pas perdu depuis un petit moment.
5: C'est quoi ?
4: Du poids.
6: Ah ouais, mais il est fou.
2: Oh là là.
3: Il est mort, je vous le dis. Le mec est mort. Avant même d'avoir...
2: Bon week-end.
3: Il est décédé. Enterré. Terminé. Ils sont fous.
2: Est-ce que t'as envie de bouger ton corps, Caro ? Ce corps malade, mais bronzé.
6: Oui. Mais joli.
3: Je sais pas ce qui est mieux.
2: C'est corps. D'ailleurs, ça pourrait être un nom de chanteuse, ça. Corps bronzé malade.
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1: 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Alors, qu'est-ce qu'on a aujourd'hui sur RFM ?
2: Alors, on parle beaucoup du tri sélectif, voilà, comment faut le faire, est-ce que c'est bien de le faire, et patati, et patata. Et parfois, on a du mal à mesurer la portée de ça. Eh bien, écoutez, Caro, vous allez être convaincue.
3: Je vais vous emmener un petit peu loin, parce qu'on part dans les eaux des Bahamas, où des scientifiques ont analysé le sang d'environ 85 requins. Et là, ils ont découvert des trucs de dingue à l'intérieur donc de ces requins.
4: Dans le sang des requins.
3: Oui, à l'intérieur du sang des requins, ils ont découvert de la caféine, des médicaments comme du doliprane, du paracétamol, etc. De la cocaïne aussi, ils ont retrouvé pas mal de traces de cocaïne. Donc ça a été des prélèvements qui ont été effectués à plusieurs kilomètres des côtes, dans une zone fréquentée par des plongeurs, des bateaux de croisière et des trafiquants. Et donc en fait, cette contamination provient des rejets d'eau usée en mer. Pour la drogue, ils ont sûrement dû mordre dans des colis tombés à l'eau. Vous savez, on n'entend pas parfois parler de ces
2: les mecs qui balancent la cam. Bien sûr.
3: Et les requins, bam, bam, bam, ils se servent.
2: Il ne faudra pas s'étonner si un jour on retrouve des requins avec des cheveux bleus et qui vont danser de la techno.
3: J'ai l'image. C'est très sympa.
2: On l'a.
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1: C'est l'horoscope de Caro, hein, le seul horoscope qui parle aux esprits, mais uniquement là où il y a de la 5G.
2: Ouais, faut pas pousser. Le mercredi 6 mai, c'est aujourd'hui. Si vous êtes bélier, une excellente nouvelle va arriver. Préparez-vous, le rythme va changer, les amis. Si vous êtes taureau, besoin de reconnaissance qui vous fera avancer. Les gémeaux, décider aujourd'hui sera difficile et déstabilisant. Si vous êtes cancer, vous allez passer une belle journée où on pourra compter sur vous pour résoudre les problèmes. La journée idéale pour les lions, pour passer l'éponge sur les petites rancunes. Si vous êtes vierge, aujourd'hui, quoi que vous fassiez, vous ne pourrez pas tout maîtriser. Les balances, vous passez du rire aux larmes sans trop savoir pourquoi. Les scorpions, à la moindre contrariété, vous perdez pied, alors tenez bon. Les sagittaires, faites avancer les choses par adhésion naturelle et pas par la force. Si vous êtes capricorne, la journée va filer sans que vous la voyez passer. Les verseaux, une grande curiosité qui vous mènera vers des sujets qui ne vous attiraient pas jusque-là. Et enfin, les poissons, multicasquettes aujourd'hui. Vous êtes bricoleur, vous êtes chef, vous êtes leader, vous ferez tout.
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2: Alors, si vous connaissez pas le Met Gala, c'est une grande soirée à New York qui réunit des stars pour collecter des fonds, enfin des stars et pas que, hein, pour collecter des fonds pour le musée de l'art de la ville.
3: Voilà. On sent que vraiment ça te saoule.
2: Je supporte pas ce truc-là.
3: C'est très entre soi, mais ce qui est sympa, c'est qu'on a vu les images passer sur les réseaux sociaux. Il y a des tenues un peu originales, rocambolesques. On voulait vous en parler ce matin pour vous dire que, par exemple, le prix d'entrée, tu ne rentres pas au Met Gala si tu mets pas 100 000 dollars sur la table. Déjà, c'est ça, vraiment, c'est déjà, d'entrée.
2: Déjà très bien, déjà, ça.
3: Ensuite, il y a la règle des 20 secondes qui a été installée par Anna Wintour, qui est donc la grande responsable de ce gala. 20 secondes, c'est le temps qu'elle accorde à chaque invité, pile poil, pour la saluer. Voilà. Sinon, après, elle tourne les talons et elle ne
4: t'adresse
3: plus la parole. Elle est sympa. Les oignons et l'ail sont bannis de la soirée pour éviter ce qu'on appelle le Met Gala Breath. C'est-à-dire que si tu pues de la gueule, bah, du coup, tu sors. Persil et ciboulette interdits aussi parce que sinon, ça peut rester coincé entre les dents et c'est pas ouf. Téléphone et réseaux sociaux interdits depuis 2015. On rentre sans son téléphone et il est aussi primordial de respecter le dress code à défaut de ne plus jamais figurer sur la liste des invités.
2: Voilà, après, si exprès, moi je te jure, bouffer de l'ail, d'y aller en tongs avec un bob, de faire Anna Wintour, lui faire ça à ma couille, j'attendrai pas, juste pour le fun.
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0: 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Après le JT, voici le JC, le journal de Caro.
1: Comment vous dormez, vous? Nu? Moi, c'est mon cas, je dors à poil, ou en t-shirt, en pyjama. Eh ben, il y a un vêtement encore plus important pour Caro que tout ça. C'est les chaussettes.
2: C'est les chaussettes. Alors déjà, c'est vraie question. Qui dort comment? Donc, Philippe, il dort nu. Philippe Lelouch, je parle. Husson, il dort comment?
3: En t-shirt et un short.
2: Et caleçon.
3: En short.
2: Lucas?
4: En caleçon tout court.
2: Ah ouais, on saura tout, hein, j'adore. C'est trop sympa.
3: Et toi?
1: Tu pensais que t'allais passer au trave.
2: En vrai, culotte et t-shirt de mon mec.
1: D'accord.
2: Personne ne dort en chaussettes, donc ça
3: veut dire. Jamais.
2: Et carrément. Les chaussettes. Alors déjà, ça peut être très sexy.
1: De l'archiduchesse, sont-elles sèches ou archi-sèches?
4: Ça peut être très sexy.
2: Ça peut être très sexy. La grosse chaussette qui tombe un peu comme ça sur la cheville.
1: Non, mais tu parles pour les femmes. Sur une fille.
4: Ah, d'accord.
2: Ouais.
4: Oui,
2: tu mets la grande chemise un petit peu oversize de ton mec. Tu dors comme ça. Franchement, t'es bien. La chaussette peut transformer la qualité de votre sommeil parce qu'en fait, quand vous allez recouvrir vos pieds, ça va permettre aux vaisseaux sanguins de se développer et au corps de libérer la chaleur beaucoup plus rapidement. Donc, en fait, vous allez faire baisser votre température centrale. Votre cerveau va rentrer beaucoup plus facilement en phase de sommeil profond et ça permet également de s'endormir beaucoup plus vite et d'avoir moins de réveils nocturnes, donc d'avoir un sommeil beaucoup plus réparateur. Alors attention, pas n'importe quelle chaussette ne fait l'affaire. Il faut que ce soit une chaussette plutôt matériaux naturels, style coton laine fine.
1: J'ai pas envie de transpirer des yep la nuit.
3: Non, justement, il paraît que ça ne fait pas transpirer, ça régule mieux la température.
4: Ah, j'y crois pas.
2: Moi, je suis pour réhabiliter la chaussette pour dormir.
1: Alors, attendez, juste un truc.
3: Ouais.
1: Vous dormez en chaussette, tout nu en chaussette, par exemple, parce que t'écoutes les conseils de Caro. Tu glisses la nuit, tu te lèves pour aller pisser, tu glisses, tu tombes en chaussette. Pense que les pompiers vont te retrouver à poil en chaussette. Juste à cette pensée-là,
2: c'est moins sympa.
1: C'est moins sympa.
3: Non.
1: C'est idiot, mais c'est cool.
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1: Alors n'oubliez pas, si vous aussi vous voulez jouer et gagner un chèque, il faut envoyer courses par SMS au 739-16. Le chèque il peut monter jusqu'à 500 balles, quand même.
2: Et oui.
1: Quand même. Et le jeu revient à 8h20, donc ne perdez pas de temps, inscrivez-vous SMS.
2: Deux chances de gagner ce matin. La règle reste la même, trois questions. Et donc vous pouvez gagner jusqu'à 500 euros si vous répondez correctement aux questions aujourd'hui sur Michael Jackson.
1: Ouais. C'est avec qui on joue, Majula et...
3: Eh bien, on accueille Christelle qui habite à Frontignan dans l'Hérault. Bonjour Christelle.
1: Salut Christelle.
4: Oui, bonjour Philippe, bonjour Caro.
1: Comment ça va ma belle?
5: Salut.
4: Ça va très bien et vous?
1: Bah ça va super, enfin il pleut beaucoup beaucoup nous à Frontignan, il fait quel temps?
4: Là il fait soleil, mais bah, c'est vrai oui. Qu'il a beaucoup plu aussi ce week-end, hein. on a bien mangé aussi. Hein.
1: Il fait toujours beau, ouais ça c'est sûr, mais il fait toujours beau dans les roues, c'est canon.
4: Oui, c'est vrai, c'est souvent en général, mais en ce moment c'est vrai qu'on n'est pas très gâtés, hein. C'est vrai qu'on ça va aller mieux.
1: On est bien d'accord. Allez, tu vas jouer avec nous et on va tout faire pour que tu gagnes 500 euros,
4: okay.
1: Ma Christelle. Allez, c'est parti.
2: Des questions sur Michael Jackson. Ouais. Dans quel groupe Michael Jackson a-t-il débuté quand il était enfant? Les Jackson 5.
1: Allez, hop là, c'est réglé.
2: Quel est son album le plus vendu? Est-ce que c'est Bad, Thriller ou La Merguez Party?
4: Je dirais que c'est Thriller, non?
1: Oui, bravo, 400 euros.
2: Très forte, Christelle, 400 euros. Combien a-t-il sorti de singles? Attention, celle-là, elle n'est pas facile. Combien de singles? 42?
1: Bah non.
2: 77?
1: Oui, je pense.
2: Ou 15 800?
5: Ah, mais quoi? Discrètement.
4: Eh
5: bah,
4: alors, 77.
1: Eh bah, c'est gagné, bravo.
5: Mais quel espoir.
1: On a
4: rien.
1: Mais tu le savais, je savais que tu le savais, ma Christelle.
4: Ouais, en plus, je suis bien, attends, ça avait été ça.
1: Oui, c'est parce que j'ai fait de plus brillant dans ma carrière, mais au moins, je l'aurais fait.
2: C'est vrai qu'on a déjà oublié ce petit pas de cha-cha. Bravo, Christelle. En tout cas, tu repars avec 500 euros et un coffret RFM 90. C'est 5 CD avec 100 tubes totalement incontournables, parmi lesquels Britney Spears, Whitney Houston, Texas, Zazie, tout ce qu'on aime, Robbie Williams. Les meilleurs, le meilleur des années 90, réunis dans un même coffret, ça arrive à la maison.
1: Et on t'embrasse très très fort à toi et tous les habitants de Frontignan.
2: Bisous.
1: Bisous ma belle.
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1: Et les fameuses copines de Caro, bah c'est vous, hein, les filles, les meufs qui nous écoutez. Vous n'hésitez pas, hein, sur le WhatsApp de l'émission, c'est gratos, 0608 900 920. Vous envoyez ou une proposition de thème ou vous participez à la conversation, vous êtes évidemment les bienvenus. Vous êtes nos copines et les copines de Caro.
2: Super info ce matin, une info qui a été partagée par Claudia, donc qui est auditrice RFM, et qui nous partage une petite étude qui va vous faire plaisir à vous les hommes, parce que selon plusieurs sondages, figurez-vous que les femmes seraient en réalité beaucoup plus attirées par les hommes avec un petit ventre que les hommes musclés un peu style tablette de chocolat sortie de magazine, etc. Donc fini les mythes des femmes qui préfèrent les abdos en béton, les bras super musclés, etc. Non, nous on aime, on trouve ça beaucoup plus attirant, le petit côté imparfait. On se dit qu'en fait on a quelque chose à quoi se raccrocher. Voyez-le comme vous voulez.
3: Oui, c'est pas à ça que je pensais, mais bon, pour se raccrocher.
1: Je pensais aux épaules,
3: bien sûr. Philippe, enfin.
2: Aux cuisses, aux genoux.
3: Oui, calme-toi.
2: Donc voilà, donc en fait, on est beaucoup plus attiré par des hommes qui seraient pas hyper musclés. Et surtout, ce qui nous plaît avant tout, c'est la confiance que vous pouvez dégager, le naturel. Qui s'en dégage également. Ça vous fait plaisir ou pas?
3: Ah bah oui.
2: Vous sentez visé ou pas du tout? Parce que j'ai l'impression que vous pensez c'était pas quand même que vous êtes extrêmement musclé dans l'équipe du studio.
4: Excuse-moi, juste moins désagréable, c'est possible?
1: Non mais c'est tellement clair. Elle nous attaque sur le physique. Ah t'attaques le physique.
3: Waouh. On n'a pas de tablette de chocolat. Bon, on a des tablettes chocolat noisette, ouais. Ou chocolat amande.
2: Chocolat
3: on en a
2: amande.
1: Si, tu l'as, mais elle est fondue.
3: Oui, ah bah oui, si, on l'a appris depuis longtemps.
1: Ah, et ben c'est bien. Donc, vous qui allez à la salle, vous vous rendez compte que finalement, il faut garder un petit bidou.
2: Un petit bidou. On aime bien. Voilà. Je trouve que cette info est hyper intéressante.
1: C'est rassurant.
2: Ouais, ça te fait plaisir quand on entend ça.
1: Bah, il ne faut pas non plus trop gros. Hein. On parle de petit bidou.
2: On parle d'un petit ventre. Un petit ventre qui rassure.
1: D'accord.
2: Ouais.
1: Ok. Allez. Alors, je vous le dis.
3: Voilà. C'est là que ça fait. C'est là.
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2: Vous aussi, vous aimez gagner un peu de temps au boulot, traîner à la machine à café, papoter. Eh ben, il existe un moyen plus discret de rien foutre.
3: Ouais.
2: Vraiment.
3: Et en plus, tu passes pour le mec hyper sympa.
2: Ouais.
3: Ça consiste à dire bonjour à tout le monde. Tu sais, tu t'arrêtes vraiment auprès de tout le monde. Tu dis bonjour, bonjour. Voilà, comme ça, tu peux économiser pas mal de temps de boulot. Écoutez combien ça peut vous rapporter.
4: On va dire que ça fait à peu près 8 secondes. En collègue direct, entre guillemets, j'ai 15 personnes. Plus dans le couloir, dans l'ascenseur, etc. On peut rajouter 10 personnes. On a donc 25 bonjour. Par jour. On a dit qu'on mettait 8 secondes par bonjour, donc 8 fois 25. On est à 200 secondes, ce qui correspond à 3,3 minutes par jour. On prend les 3,3 minutes qu'on multiplie par 235 jours de travail par an. On est donc à 775,5 minutes par an. On divise par 60, on est à peu près à 13 heures par an.
3: Pas mal.
2: Ah ouais.
3: Pas mal. À dire bonjour.
2: Il y a des mecs qui se font chier sur des trucs. Je te jure, c'est extraordinaire. Ouais, mais enfin, si t'as des collègues qui sont relous, tu peux passer 13 heures par an à leur dire bonjour au lieu de leur dire me parle pas et casse-toi.
3: Oh,
5: ouais,
3: belle ambiance. Merci, Philippe.
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2: Bienvenue sur AFM, je suis Philippe Lelouch, c'est le meilleur des réveils. C'est tous les jours de 6h à
3: 10h.
2: J'espère que vous avez pris un bon petit déj avec un bon croissant qui laisse des miettes sur votre pantalon et des taches de gras aussi. Mangez super. Surtout avant de vous habiller. C'est un truc qu'il faut retenir régulièrement.
4: Ah, mais ça, je suis d'accord. Manger tout nu, de toute façon, c'est toujours une bonne idée.
5: Comment ça?
2: Vas-y, développe ça. Pourquoi c'est toujours une bonne idée?
4: Non, mais pour toutes ces petites contingences du quotidien, alors, pour les taches de gras,
5: un petit truc
4: graisse.
5: Caro, si tu pouvais éviter de faire ça au boulot.
4: Plein-toi.
5: Ouais, c'est vrai.
2: Tiens, j'ai vu un post rigolo sur videmerde.fr. C'est un gars qui raconte après un rendez-vous à Paris avec une fille. Je la ramène chez elle, elle me propose de monter. Je cherche une place pour me garer, aucune place de libre. J'ai dû rentrer chez moi. Non. Je déteste Paris.
5: Oh la loose. Ah ouais.
2: Enfin là, moi je te dis double fil. Hein.
4: Après, tu stresses. C'était pas bien. Non, mais il a raison, c'est laissé.
5: Il a raison, Philippe. Double fil pour 2 minutes.
2: Douche comprise.
4: 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Vous allez pouvoir gagner jusqu'à 500 euros. Envoyez votre SMS tout de suite. Prenez votre téléphone, écrivez le mot course et envoyez-le au 739-16. Vous pouvez jouer avec nous. On va vous parler du Met Gala. Alors, c'est un peu loin, hein, c'est à New York, mais toutes les stars s'y sont rendues ce week-end et on va vous faire un petit top sur les règles du Met Gala dans un instant. Et
2: Il y en a pas qu'une.
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1: et des moins bons. 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
2: Bon, évidemment, le cauchemar absolu pour tous les parents que nous sommes, c'est de perdre un de nos enfants qui disparaissent. On n'imagine même pas, mais disparaissent. Et là, c'est une histoire de dingue qui finit bien. Évidemment, vous êtes dans le meilleur des réveils. On va pas vous raconter des trucs sordides. Hein.
3: Évidemment.
2: L'histoire. À toi, Coro.
3: Fais-nous
2: rêver, Coro.
3: Ça se passe en Turquie. Ça se passe en Turquie où, quand même, les gens, en tout cas les parents, ont eu droit à une sacrée frayeur parce que le héros dont on va vous parler, c'est un petit garçon qui a disparu pendant près de 10 heures. Donc, évidemment, 10 heures, c'est long quand même.
2: Quand tes parents, c'est un enfer.
3: Donc, panique générale dans tout le village. Tout le monde se met à chercher le petit. Évidemment, les parents sont en larmes. Les habitants se mobilisent. Ils passent toute la zone au peigne fin, etc. Ils sont inquiets. Ils imaginent évidemment déjà le pire. Sauf que l'histoire, vous allez voir, prend un tournant beaucoup plus inattendu puisque à peu près à 3 km du village, quelqu'un a fini par grimper sur une colline. Et là, surprise totale, il voit le petit garçon tranquillement allongé, pépouze, les bras derrière la tête, en train de profiter d'une petite sieste improvisée en plein bain de soleil. Et en fait, ce qui est trop mignon, c'est que lui, il s'était aventuré un petit peu trop loin de chez lui. Et puis tout d'un coup, il était fatigué par sa balade. Donc il s'est dit, attends, je vais me trouver un petit spot là pour me reposer. Et donc il s'est endormi tranquille.
2: C'est tellement mignon.
3: Sans imaginer une seconde que tout le monde était en train de flipper à 3 km de là en se disant, mais où est-ce qu'il est ?
2: Et là, quand tes parents t'hésitent entre soulagement, énervement, t'as envie de l'engueuler.
4: Ah bah oui.
2: Et en même temps, c'est hyper mignon. Enfin bon, voilà, la vie des parents, quoi. Hein ?
5: Bah oui, c'est marrant, mais tout le monde le cherche. Il fait une sieste, on dirait toi pendant l'émission.
3: Ouais, ça me rappelle quelqu'un.
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1: Si vous avez des enfants et vous jouez certainement avec eux, évidemment, et ben c'est beaucoup plus important que ce qu'on croit.
2: C'est primordial, c'est hyper important le jeu, c'est un élément très très très important dans la vie de nos enfants. Pourquoi ? Et ben parce que sachez qu'avant 3 ans, le cerveau d'un enfant a déjà atteint 80% de sa taille adulte. Ça paraît fou, mais c'est pourtant vrai. 1 million.
1: Elle se, toute seule, elle se fait des petites intonations.
2: Bah oui, parce que je trouve ça fou. 1 million de nouvelles connexions neuronales par seconde.
3: Combien ?
2: 1 million de nouvelles connexions neuronales par seconde, c'est quand même dingue.
1: C'est barjot, quand il pense, c'est fou.
2: Ouais. Bah, c'est fou, c'est même la phase la plus de développement la plus intense de toute une vie humaine. Donc vous imaginez, vous, je pense que ça s'est arrêté à ce moment-là, 2-3 ans.
3: Je sentais bien qu'on allait prendre un petit assiette.
1: Ça m'étonnait. Elle nous cherche. Elle nous cherche.
2: Donc voilà, donc le jeu, sachez que c'est vraiment le moyen le plus naturel dont dispose un enfant pour comprendre le monde qui l'entoure. Et parmi les jeux les plus étudiés par la recherche et donc les plus efficaces, on trouverait les jeux de construction. C'est ça qui importe.
1: Donc, genre puzzle.
2: Lego. Empilement.
1: Il y avait un truc
2: pièces.
1: Qui a disparu. Comment ça s'appelait ?
3: Les mécanos.
1: Mécanos, voilà, merci.
3: Oh, ça, c'était génial.
1: C'était génial, ça, ouais. Les mécanos. Ouais, voilà. On faisait ça avec des bouts de fête. Ça n'existe plus, ça existe encore,
2: le
1: mécano.
2: Bien sûr, c'est un grand classique. Et même, tu marches dessus pendant la nuit et après, tu pousses un hurlement de fou, tu réveilles tout le monde.
1: Elle a une vie particulière. On a vraiment affaire à quelqu'un qui a une vie pas comme tout le monde.
3: Non, mais je pense que le secret de l'émission, c'est qu'il faut qu'on lui coupe la parole.
4: Ah oui, voilà. 10h10.
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2: Alors qu'est-ce que c'est que ce jeu d'aujourd'hui?
3: Mercredi.
2: Alors attendez, pardon. Il y a Vincent Richard qui est arrivé.
4: Bonjour messieurs dames.
2: Tous les jours il va nous faire en bas quand même. On ne l'oublie jamais, mais il nous dit en bas quand même.
4: Moi si quand même, t'as failli m'oublier, c'est Lulu qui a fait signe.
2: Non. J'allais le faire.
5: Non, c'est pas vrai.
2: Je pense bien que ta présence ne passe pas inaperçue.
6: Notamment avec ce nouveau parfum.
4: Oh, ça y est.
5: Et Lulu, il a le sens de la radio.
7: Il teste sur nous avant de.
2: Non, mais ce qui est bien, c'est que dans le studio, on a l'impression d'être chez Botanique.
4: Bon, je me casse. Bon, allez.
5: On est mercredi. Donc, vous devez trouver le titre d'un film. Je rajoute quelque chose. Ça fait un jeu de mots pourris.
7: Ok.
2: Allez, vas-y.
5: Allez, le film de Tarantino avec Uma Thurman et John Travolta, mais avec un animal de la famille des pieuvres.
4: Pulp Fiction.
5: Oh, ça va, c'est facile.
7: Pourquoi tu cries? Parce que j'avais la réponse avant.
2: Mais c'est pas Pulp, sauf que c'est bien, mais faut dire la suite, chérie.
4: Bah oui.
5: Ouais, non, mais elle avait que Pulp. Une trilogie avec Frodon et Gollum, mais mixée avec des objets de signalisation routière.
2: Seigneur des panneaux.
5: Une franchise de Spielberg où il fait revivre des dinosaures, mais avec des machines qui font payer le stationnement.
7: Jurassic Park.
4: Elle a regardé. J'en ai marre, Caro.
2: Mais
4: t'es tellement pas discrète en plus.
2: Mais elle veut absolument donner la réponse. Laisse les gens jouer normalement.
4: Mais ouais.
2: C'est pas grave. Allez, si
5: on enchaîne. On n'a pas le temps.
2: Allez. Mais c'est pas grave si t'es ralenti moteur.
5: Allez, on y va. Le film de George Lucas avec Dark Vador, mais avec des animaux qu'on voit souvent morts et séchés dans les poissons.
2: La guerre des étoiles de mer.
5: Bien vu.
4: Et lui, il triche pas.
2: Non.
5: Attention, c'est pour les bricoleurs. Le film qui a lancé Mel Gibson sur les pénuries d'essence, mais avec une grande surface spécialiste du déstockage.
7: Non, mais tu vois,
2: Max Mara.
7: Non. J'ai pas la rêve quand je triche pas.
2: Mad Maxwell.
5: Vous êtes pas bricoleur. Mad Maxi Discount.
7: Non,
4: on va chez Leroy Merlin. Nous, faut en citer trois. T'en as une troisième.
6: Action.
4: Ouais, allez, go.
2: Moi, j'ai des gens pour faire tout ça.
5: Allez, un film avec Brad Pitt et Edward Norton qui parle de schizophrénie, mais mixé avec le gâteau du Père Noël et une ordure.
6: Fight Club. Allez, qu'est-ce que t'es pas forte.
7: Ouais. Je suis peut-être pas forte, mais je vous donne des indices.
4: Personne ne vous remercie jamais.
5: Allez, le dernier, un film avec Jack Nicholson qui se passe dans un hôpital psychiatrique, mais avec un célèbre plat du Maghreb.
7: Voilà, c'est Dani de couscous.
4: Là,
7: j'ai pas triché. Je vous jure, croyez-moi.
2: Mais bravo, Caro. Attends, applaudissements.
4: Bravo, Caro. Bravo pour ta tricherie.
5: Il faut quand même remettre l'église au milieu du village. D'habitude, elle triche, mais elle perd quand même.
2: Enfin, l'église, le croissant ou l'étoile.
4: On pouvait pas passer
2: à côté. Petite dédicace.
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1: Alors, qu'est-ce qu'on va gagner aujourd'hui, Caro?
2: Ah bah c'est magnifique. On vous offre une très très belle semaine pour 4 personnes dans une des résidences Pierre et Vacances de votre choix. 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On est ravis de vous faire ce cadeau sur RFM. Julie, tu nous dis avec qui on joue ce matin au jeu de ouf?
3: Alors, on accueille Thierry. Thierry l'habite en Charente, à La Rochefoucauld. Il est en pleine séance de sport, Thierry. Bonjour.
2: C'est bien ça. Comment ça va, Thierry?
4: Bonjour Caro, bonjour Philippe. Mais j'y crois pas.
1: Bah, il faut que t'y crois parce que tu vas gagner. Hein. Tu pars. Hein. Déjà Thierry, c'est sûr, tu pars.
2: Qu'est-ce que t'es en train de soulever de la fonte, Thierry?
4: Ah ouais, de la fonte, mais de la petite fonte, parce qu'avec mes bras d'escalope, j'ai pas trouvé
5: ça. Ça, sais, au moins, c'est honnête.
2: Tu sais, je sais pas si t'étais là tout à l'heure à nous écouter sur RFM, mais on a balancé une étude où, en fait, les femmes s'en foutent complètement d'être avec des hommes musclés. Donc, comme vraiment,
4: c'est pas forcément pour les femmes. Heureusement, sinon, je serais pas marié.
2: Voilà.
1: Et puis, Thierry, si t'es comme moi, on le fait pour nous, pas forcément pour les femmes.
4: C'est pour la tête, ça fait du bien à la tête.
1: Bah, évidemment. Alors, bon, Thierry, ce qui va te faire du bien, c'est de te barrer, parce que quoi qu'il arrive, tu vas gagner. Hein, tu vas pouvoir partir.
4: Quand je vais récupérer les enfants au collège tout à l'heure, ils vont être comme des oufs.
1: Ouais, ils vont être comme des oufs. Écoute, le seul truc qu'il faut que tu fasses, c'est que tu t'infuses nos chansons. Ouais. Voilà, c'est tout. Mais regarde, écoute, tu trouves le mot qu'on a remplacé. Tu vas voir, Thierry. C'est parti, c'est facile.
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5: Oh là là.

0: oh là.
1: Mais même d'accord, on ne mixe même plus les sons. On laisse vraiment tout à l'antenne. Thierry, est-ce que tu as trouvé les mots qu'on a changés dans ces deux sublimes chansons?
2: On va dire que l'abus d'alcool est dangereux pour la santé, ouais. Surtout pas boire de kir.
1: Bravo.
3: Bravo.
4: Bravo.
2: Mais non, c'est trop fort.
1: Allez.
3: Je vais mettre
2: 10 kilos de plus sur la barre.
3: Allez, c'est parti. Eh ben, tu peux emmener femme et enfant.
2: Mais non,
3: voilà,
2: mais
3: et ça va être cool en résidence Pierre et vacances. C'est avec grand plaisir, mon Thierry. On est trop contents.
2: Mais moi donc, mais on vous embrasse trop fort.
3: Eh ben, nous aussi, on t'embrasse.
5: Ça résonne chez Thierry.
3: Ouais. Bah, forcément, il est dans une salle de sport.
5: Il fait le sport dans une église plutôt.
2: Ouais, ça résonne.
3: Ou dans une mosquée ou dans une synagogue. Voilà, parce que tu sais. Nous, on a décidé de faire tout comme
1: Bruno Guillon, pour ne pas le citer. Oh, et vous comprendrez si vous regardez un petit peu ce qui se passe sur les réseaux sociaux. Thierry, on t'embrasse très fort. Bonnes vacances, mon petit chat.
3: On t'embrasse très fort.
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1: Et oui, c'est l'heure de l'horoscope de notre mage, la tout-puissante et lumineuse Caroline Iturbide. À vous, grande prêtresse.
2: Écoutez, avec plaisir. Nous sommes le mercredi 6 mai. Si vous êtes bélier, une excellente nouvelle va arriver. Ça, c'est pour Lucas et pour Philippe. Préparez-vous, le rythme va changer.
3: Ah ouais?
2: Ouais. Les taureaux, votre besoin de reconnaissance vous fera avancer. Les gémeaux, difficile de décider aujourd'hui, ce sera assez déstabilisant. Si vous êtes cancer, c'est une belle journée. On pourra compter sur vous pour résoudre les problèmes. Les lions, cette journée est idéale pour passer l'éponge sur les petites rancunes. Du côté des vierges, quoi que vous fassiez aujourd'hui, vous ne pourrez pas tout décider. En quelques minutes, les balances, vous passez du rire aux larmes sans trop savoir pourquoi. Les scorpions, à la moindre contrariété, vous perdez pied. Si vous êtes sagittaire, vous faites avancer les choses par adhésion naturelle et pas par la force. Les capricornes, la journée filera sans que vous la voyez passer. Les verseaux, une grande curiosité qui vous mènera vers des sujets qui ne vous attiraient pas jusqu'à présent. Et enfin, si vous êtes poisson, la multicasquette vous ira très bien. Bricoleur, chef, leader, la journée va filer sans pause.
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2: Bon, on est tous pareils, on a des gros moments de flemme, hein, de procrastination, de fait. Et de paresse même. Mais aujourd'hui, Caro va nous donner des trucs pour combattre tout ça.
3: Ouais, c'est-à-dire que pour contrer la flemme, il va falloir faire des choses, comme par exemple faire son lit dans les 60 secondes après s'être levé. Oui. Ça va créer l'élan pour toute votre journée.
4: Bon, pas
3: qui le fait? Pas d'élan. Bah, okay,
4: en fait, si je le fais, j'enferme ma chérie dedans. Elle dort encore, elle. Donc...
3: c'est pas ouf.
4: Bah, oui.
3: Qu'est-ce que je peux vous conseiller aussi? Ne pas regarder son téléphone pendant la première heure qui suit le réveil. Parce que ça bousille un petit peu le cerveau. Vous devez aussi, par exemple, vous asseoir en silence chaque matin pendant quelques minutes, histoire de poser les choses et d'engager une bonne journée. Prendre une douche froide ou un bain glacé, pareil, toujours
2: plus. Plongez-vous dans de la glace au réveil. Vous allez voir, ça réveille.
3: Ça va bien contrer la flemme. Ouais. Programmez 3 alarmes aléatoires dans votre journée pour boire de l'eau. Ça, c'est hyper important.
5: Ah bon? Ça marche pas avec une autre boisson?
3: Non,
2: avec le picombière, ça marche
3: pas. Alors, il y a un truc très intéressant que j'ai lu. Il faut se parler pendant 2 minutes par jour dans le miroir. Faut vous regarder comme ça dans les yeux.
2: T'es un killer, Berthier.
3: Vous prenez 2 minutes, vous vous rappelez qui vous êtes, vous vous rappelez que vous êtes en train de vous construire et vous parlez à vous-même dans le miroir pendant 2 minutes chaque jour.
5: C'est-à-dire que tu te mets 2 minutes devant le miroir, je suis Caroline Iturbide. Si, je te jure, je suis
6: Caroline. T'es le meilleur, Berthier. Tu es un killer.
3: Et ce qu'on peut vous conseiller aussi, c'est de faire une sorte de reset, vous savez, le dimanche, c'est-à-dire que vous faites une sorte de pause dans les réseaux sociaux, dans les divertissements, etc. Vous acceptez l'ennui, vous acceptez d'être un petit peu dans la solitude. Ça, vous faites ça le dimanche pour que la semaine redémarre à fond. J'ai perdu tout le monde dans ce livre. Regarde avec les yeux de Merlan.
2: C'était très intéressant.
5: L'ennui du dimanche.
3: Vous le ferez jamais.
2: Oui.
5: Non, imaginez, j'ai grandi à Metz un dimanche après-midi.
2: Non, mais les dimanches après-midi, quand en plus il y a école. Mais ça reste le côté anxiogène du dimanche.
3: L'extra-stra du dimanche.
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2: Bon, les femmes, mais aussi les hommes, hein, oui. Souvent. Une grosse proportion à se faire arnaquer quand tu vas chez le garagiste. J'ai dit quoi ?
3: Proportion.
2: Non, j'ai dit.
4: Non, t'as dit
2: proportion. J'aurais même pu dire propension. Si j'avais
3: propension.
2: Voulu. Voilà.
5: Ouais.
2: Voilà.
5: Ouais. C'est intéressant.
2: Ou si on
3: non,
2: est
3: sur le carreau, elle m'a dit venge-moi.
5: C'est vrai qu'il y a un truc avec quand même les garagistes où on se fait très souvent arnaquer. Ouais, non,
2: oula,
5: non, mais on va vite passer à l'extrait. Ouais. C'est Wendy Garnier qui nous explique son mode opératoire. Vous allez voir. Alors au début c'est un sketch, mais le début est très instructif. Écoutez.
6: Hey, j'ai trouvé une technique de fou pour pas me faire allumer au garage sur les prises. Hein. En gros, je sors que des termes hyper calés. Comme ça, ils ont l'impression que je m'y connais. Ça va, chef ? Tiens, attrape.
7: Hey, bonjour.
6: Dis-moi, avant que tu me balances ton devis, là, hein, j'ai checké les niveaux, la pression des pneus et les plaquettes. Le bruit sur la voiture, là, ça a un peu de l'embrayage. Hein. Le point de patinage, OK. Je pense que ça doit plutôt être une rotule de direction ou le silent block, OK ?
7: Mm-hmm. Moi, je suis d'accord avec tout ça, hein.
6: Ouais.
7: Après, vous êtes dans une station
5: récente. Ah, bon, c'était bien tenté. Moi, j'aime bien le mot joint de culasse. J'aime bien le placer, ce mot.
2: Oui, mais enfin, il y en a plus. Ouais, joint de culasse, c'était autrefois sur les anciens moteurs que souvent les joints de culasse.
5: Non, je ne sais pas ce que c'est, mais j'aime bien le mot.
2: Oui,
5: voilà.
3: Ouais, je ne sais pas ce que c'est, mais.
2: Ouais.
5: J'aime l'idée.
2: De toute façon, avec les nouvelles bagnoles électriques, bientôt, tu feras contrôle alt sup et ça va redémarrer.
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1: Et alors, si vous voulez jouer au jeu RFM paye vos courses, hein, vous le savez maintenant, il faut envoyer course par SMS au 7 39 16 et puis vous vous inscrivez pour demain parce que c'est 7h20, 8h20
2: exactement,
1: tous les jours.
2: Exactement, et ensuite vous connaissez le principe, trois questions que je vous pose et si vous répondez correctement, vous gagnez jusqu'à 500 euros qu'on vous envoie à la maison. Avec des questions aujourd'hui sur le tunnel sous la Manche qui avait été inauguré un 6 mai. Et avec qui on joue, Julie, ce matin?
3: Eh bien, on accueille Laetitia qui habite à Chambéry en Savoie. Bonjour Laetitia.
1: Salut Laetitia.
4: Bonjour Philippe, bonjour Caro, je suis très contente d'être avec vous ce matin.
1: Nous super. Aussi, on est ravis, ma Laetitia. T'habites à Chambéry?
4: Oui, c'est
1: et quel,
4: ça, on
1: quel temps il fait? Bah, il fait super, Chambéry.
4: Il pleut en ce moment.
1: Il pleut,
4: ouais,
1: comme
4: il
1: beaucoup
4: pleut,
1: d'endroits.
4: Ouais, là, on n'est pas épargnés.
1: Je crois qu'il y a dans quelques endroits dans le sud-est où il ne pleut pas, mais sinon, on y est tous. Hein. Bon, écoute,
4: oui, exactement.
1: On va
4: oui.
1: faire avec bientôt les beaux jours. Laetitia, on va tout faire, oui. ma chérie, pour te faire gagner 500 euros, ça c'est sûr.
2: Première question.
4: Ouais, je vais te faire gagner, merci.
1: Bah oui.
2: C'est des questions sur le tunnel sous la Manche. En quelle année a-t-il été inauguré? 1950, 1994 ou 2026?
1: C'est facile ça.
4: 1994.
1: Eh bah oui, c'est gagné. Alors déjà, il y a 300 euros, ça c'est fait.
2: Quelle est la longueur du tunnel? Est-ce que c'est 20 km,
1: non.
2: 50 km ou 1000 km?
1: Bon, c'est
4: 50?
1: Pas. Bah oui, ouais, gagné 400. Oui. Allez, c'est parti.
4: Super.
2: Combien de temps dure en moyenne la traversée? Est-ce que ça dure 35 minutes, 1h45 ou 3 secondes?
1: Alors, avant que tu répondes, moi, quand je l'ai fait en TGV, je m'attendais à ce que ça dure hyper longtemps et tout. Et en fait, ça va.
2: C'est assez rapide.
1: Ça va très vite. Alors, c'est pas non plus une seconde, mais enfin, c'est pas.
4: Ouais, pas donc ça doit être 35 minutes.
1: Bah, c'est ça, exactement. Bah, j'ai rien dit.
2: En toute logique.
4: Non, mais j'ai compris.
1: Ah, t'as compris, hein, voilà. Eh ben, bravo Laetitia, c'est 500 euros!
4: Bravo! Je suis trop contente.
2: Merci, tu gagnes.
4: C'est génial.
1: Je suis trop contente. Tu es chez toi ou tu es au boulot là déjà, Laetitia?
4: Je suis chez moi. Je travaille cet après-midi.
1: Oh, bah, c'est
2: et
1: bien.
2: Profite,
1: c'est une journée qui démarre bien avec 500
2: euros.
4: Ah,
2: et en
4: oui,
2: plus,
4: c'est une belle journée là.
2: Tu gagnes aussi, Laetitia, le coffret RFM 90. C'est 5 CD avec 100 tubes absolument incontournables en version originale remasterisée. Le meilleur des années 90 qui sont réunis.
4: Génial,
2: qui est réuni dans un. Super coffret. On t'embrasse.
1: Très fort.
4: Et merci. Moi aussi, je vous embrasse. Et merci
1: bisous.
4: À RFM. Merci à toute l'équipe.
1: Merci Laetitia. Oh, t'es trop
4: bisous.
1: Mignonne. Gros bisous.
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0: Chère FM, après le JT, voici le JC, le journal de Caro.
1: On est beaucoup, hein, paraît-il, à mal dormir. Moi, alors, je vous le dis, hein, depuis qu'il y a les montres connectées, là, moi, je suis relié à ça comme un débile, un vieillard, quoi. Tous les matins, je regarde sur ma montre si j'ai bien dormi. Quand je vois que j'ai bien dormi, je fais, tant mieux.
2: Ah, bah, tant mieux. Ouais. Mais ça t'aide ou pas? Ou c'est plutôt positif ou négatif?
1: Bah, en fait, c'est très anxiogène le matin, ça, quand on me dit, sommeil passable.
2: Ouais.
1: Tu fais, ma merde.
2: Bah, t'es sûr de passer une mauvaise journée, du coup?
1: Bah, non, mais ça joue un peu sur. J'ai pas si bien dormi que ça.
3: Je suis d'accord.
1: T'es d'accord?
2: Ce que je peux vous dire, c'est que par exemple, dormir 8 heures par nuit, qui est un petit peu le chiffre qu'on entend tout le temps, ça ne vous sauvera pas. Ce qui compte vraiment, c'est la régularité. C'est-à-dire que 8 heures aux mêmes horaires, ça va battre par exemple 9, 10 ou 12 heures de sommeil. D'accord? Parce qu'en fait, le corps, il va se souvenir du rythme. C'est pas du tout un volume qui compte, c'est vraiment une horloge. Donc, vous cherchez à dormir plus, mais vous passez à côté de l'essentiel parce que ce qu'il faut, c'est vraiment dormir aux mêmes heures. C'est ça qui va vous protéger. Votre corps, il va retenir toute la semaine, lui. Il n'oublie rien du tout. Et plus vos horaires sont stables, plus vos cycles sont alignés. Alors attention, évidemment,
1: au décalage du week-end. Se levant à 4h30, on se couche toujours à la même heure. On a des vies extrêmement bien réglées.
3: Oui.
1: Et alors,
2: c'est pas mal,
1: il faut savoir que la durée du sommeil est évidemment dépendante chez tout le monde. On n'a pas tous la même. Par exemple, Napoléon, tu sais, dormait 4 heures par nuit.
3: Ouais.
1: Et tu sais ce qu'il disait, Napoléon? Il disait 4 heures pour un homme, 5 heures pour une femme, 6 heures pour un imbécile. Une idée du jugement définitif du mec.
2: Et je vous redis un truc, c'est qu'il faut arrêter de boire du café après 16 heures parce que la caféine, elle continue à travailler dans votre sang pendant 5 à 6 heures.
1: C'est ça, bien sûr.
2: Après le petit café.
1: Bien sûr, évidemment.
2: Voilà. Donc retenez tout ça et puis vous devriez passer une bonne nuit. Et un bon. Si vous avez du mal à vous réveiller, ben vous nous écoutez dès 6 heures du matin. Comme ça, vous êtes tranquille et vous passez une très bonne journée.
1: Vous écoutez quelqu'un qui est mal réveillé, comme Caro. Et comme ça, vous passez une bonne journée.
2: Voilà.
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2: Il y a trois chansons d'Adèle, parce que c'est son anniversaire. Et bien sûr, dans l'eau, il y aura « Running in the Deep ».
3: Oui, par exemple. Avec qui on va jouer, ma Julie, ce matin pour nous départager, parce qu'on a toujours une auditrice ou un auditeur d'RFM qui va trancher.
4: Bonjour à tous. Alors, on va jouer avec Claire qui habite à Rouen. Bonjour Claire.
3: Salut Claire.
5: Bonjour Julie.
2: Bonjour Claire.
5: Lucas, ça va?
2: Ah, ça, elle a cité tout le monde. Elle est trop mignonne.
3: Toute l'équipe.
2: Et toi, ma Clairette?
5: Ça va très bien, merci.
2: D'où
5: avec
2: tu es?
5: Bah,
2: t'es
5: de
2: trop
5: Rouen.
2: Mignonne. T'es chez toi ou t'es au boulot déjà?
5: Ouais, je suis à la maison.
2: Oh, c'est bien, t'es lève-tôt, dis donc.
5: Ouais. Un peu à la bourre aussi, Justin.
2: Bon, alors on va se dépêcher.
3: On a trois chansons d'Adèle.
5: Gros bisous à Julie.
3: Ouais. On a trois chansons d'Adèle aujourd'hui, c'est son anniversaire. Happy birthday, Adèle. Rolling in the Deep, pour commencer.

0: Ouais, et puis il y a évidemment Someone Like You.
1: Ah ouais, ça c'est beau.
2: Notre Adèle.
0: Bon, je suis pas le plus grand spécialiste d'Adèle. Mais je vais commencer, je vais dire allez Someone Like You parce que c'est
3: ouais. C'est vrai qu'elle est jolie, ouais.
1: Ouais. Pareil pour moi, Someone Like You, ça rappelle des petits souvenirs. Okay. C'est à la fois triste et triste.
0: Oui, c'est triste et triste. Il n'y a pas, il n'y a pas de tête cachée là. Ouais, non.
4: Someone Like You.
1: Ouais.
0: Bon.
1: Ouais,
0: ouais. Ah, tiens. Bah, ah, et toi?
3: Ah, moi, j'aurais dit Set Fire to the Rain.
1: Allez, écoute, tu te démarques un peu. C'est Claire qui va trancher.
0: C'est Claire qui décide de toute façon. Alors, Claire, laquelle tu choisis?
2: Fire to the Rain.
3: Je crois qu'elle est d'accord avec moi.
0: Je crois que t'es d'accord avec.
2: J'adore. Bon. Je connais juste Fire in the Rain, rien d'autre, mais j'adore.
0: Écoute.
1: Tu l'as très bien fait, Claire.
0: Tu l'as très, oui, aussi bien que Caro. Vous montez un groupe toutes les deux.
1: Bah oui, on se rappelle, Claire, en montagne.
2: Avec plaisir.
0: Mais c'est toi qui as gagné. Alors, ce sera donc la.

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2: Et bienvenue les amis. Il est 5h, on ouvre les yeux, c'est le meilleur du meilleur des réveils, c'est Vincent Richard avec énormément de plaisir, avec Amy McDonald, un petit peu de musique, This is the life sur RFM.

0: Bruno Mars sur RFM à Just Might.
1: Le meilleur du meilleur des meilleurs des réveils sur RFM. Ça fait quand même beaucoup de meilleurs. Hein. Pourquoi on dit pas best-of? Moi, je dis ça.
0: C'est tout simplement le meilleur du meilleur des réveils pour le meilleur des réveils que vous retrouvez évidemment à partir de 6h hein, sur RFM. Philippe Lelouch et Caro qui seront là pour vous mettre de bonne humeur. N'oubliez pas évidemment 6h, 10h sur RFM pour être bien, très très bien avec les héros du jour dans le meilleur des réveils. Et parfois, il y a des héros un peu spéciaux. Quand on est jaloux, ou jalouse, là en l'occurrence c'est plutôt une jalouse, ça peut provoquer certaines choses très cocasses, voire dingues. Écoutez.
2: Dans la vie, on croise toutes sortes de héros. Des bons...
1: et des moins bons. Alors, qu'est-ce qu'on a aujourd'hui sur RFM ?
3: Alors, si votre conjoint est jaloux, vous allez adorer l'histoire de Caro du jour.
4: L'histoire est folle.
3: Ça aussi, toi aussi, tu tousses, Husson.
5: Non, c'est
3: pas vrai.
5: Non, mais c'était pour faire plaisir.
3: Husson, pourquoi tu tousses ? Ah, pour lui faire comme elle.
5: Bah oui, je voulais pas la laisser toute seule.
4: Non. Je vous raconte une histoire incroyable parce que vraiment, c'est une de mes préférées depuis le début de l'année. Ça se passe au Mexique et c'est l'histoire de Leonora qui tombe un jour sur le téléphone de son mari Juan et elle découvre de vieilles photos de lui en train de coucher avec une autre femme. Donc elle est sous le choc.
3: Oh là là, de quoi ?
4: Elle cherche pas plus loin, elle réfléchit pas, elle a juste vu les photos comme ça rapidement, la tension monte, la situation dégénère complètement parce qu'elle s'empare d'un couteau, Leonora, elle l'insulte, elle le poignarde aux mains avant que la police effectivement n'intervienne sur place. Sauf qu'en réalité, écoutez bien la chute parce que c'est un énorme quiproquo en fait. Juan explique aux autorités bon, qu'il a réussi à lui arracher le couteau des mains, à la calmer et surtout, lui, il est hyper...
3: Et surpris.
4: Surpris.
3: C'est le mot que tu cherches.
4: Oui, exactement. Et il lui dit mais de quelle photo parles-tu? De quoi parles-tu?
3: Bien sûr.
4: Et là, Leonora dit je t'ai vu sur ces photos avec cette femme, tu couchais avec elle, et c'était pas moi. Et en fait, elle réalise elle-même que c'était bien elle, mais que c'était il y a quelques années, qu'elle était beaucoup plus mince, qu'elle était maquillée différemment. Et en fait, elle ne s'est pas reconnue sur les photos. Donc, elle a cru que c'était quelqu'un d'autre. Donc,
3: elle l'a poignardée.
4: Complètement tarée. Ouais. Alors qu'en fait, il s'agissait bien d'elle-même.
3: Voilà,
4: j'adore
3: ça. Jaloux d'elle-même. Ouais. Ouais. C'est fou, ça.
5: Ouais, ouais. À mon avis, ils sont plusieurs dans sa tête. Hein.
3: Oh là.
5: Le matin, elle fait l'appel. Hein.
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0: Bad Romance et Lady Gaga sur RFM.
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0: Est-ce que vous êtes prêtes et prêts pour le meilleur des réveils? Bah soyez-le, parce que dans une trentaine de minutes, nos copains du matin vont débarquer. 6h, 10h, le meilleur des réveils avec Philippe Lelouch et avec Caro. Caro, qui a son propre journal. Elle se prend pour une journaliste. Enfin bon, si on peut dire, évidemment, son journal qui était consacré aux chaussettes. Est-ce que vous dormez avec des chaussettes, vous? Ça, c'est le débat, écoutez.
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2: Comment vous dormez, vous? Nu? Moi, c'est mon cas, je dors à poil, ou en t-shirt, en pyjama. Eh ben, il y a un vêtement encore plus important pour Caro que tout ça. C'est les chaussettes.
3: C'est les chaussettes. Alors déjà, c'est vraie question. Qui dort comment? Donc, Philippe, il dort nu. Philippe Lelouch, je parle. Husson, il dort comment?
4: En t-shirt et short.
3: Et caleçon.
4: En short.
3: Lucas.
5: En caleçon tout court.
3: Ah ouais, on saura tout, hein, j'adore. C'est trop sympa.
4: Et toi?
2: Tu pensais que t'allais passer au trave.
3: En vrai, culotte et t-shirt de mon mec.
2: D'accord.
3: Personne ne dort en chaussettes. Donc ça
4: non,
3: dire.
4: Non, ah non, non, jamais.
3: Et les chaussettes. Alors déjà, ça peut être très sexy.
2: De l'archiduchesse, sont-elles sèches ou archi-sèches?
5: Ça peut être très sexy.
3: Ça peut être très sexy. La grosse chaussette qui tombe un peu comme ça sur la cheville.
2: Non, mais tu parles pour les femmes.
4: Sur
3: un mec. Ah, d'accord. Ouais. Oui, tu mets la grande chemise un petit peu oversize de ton mec. Arrête, tu dors comme ça. Franchement, t'es bien. La chaussette peut transformer la qualité de votre sommeil. Parce qu'en fait, quand vous allez recouvrir vos pieds, ça va permettre aux vaisseaux sanguins de se développer et au corps de libérer la chaleur beaucoup plus rapidement. Donc en fait, vous allez faire baisser votre température centrale. Ah bon? Votre cerveau va rentrer beaucoup plus facilement en phase de sommeil profond et ça permet également de s'endormir beaucoup plus vite et d'avoir moins de réveils nocturnes, donc d'avoir un sommeil beaucoup plus réparateur. Alors attention, pas n'importe quelle chaussette ne fait l'affaire. Il faut que ce soit une chaussette plutôt matériau naturel, style coton laine fine.
2: J'ai pas envie de transpirer des yep la nuit.
4: Justement, il paraît que ça ne fait pas transpirer, ça régule mieux la température.
5: Ah, j'y crois pas.
3: Moi, je suis pour réhabiliter la chaussette pour dormir.
2: Alors, attendez, juste un truc.
4: Ouais.
2: Vous dormez en chaussette, tout nu en chaussette, par exemple, parce que t'écoutes les conseils de Caro. Tu glisses. La nuit, tu te lèves pour aller pisser, tu glisses, tu tombes en chaussette. Pense que les pompiers vont te retrouver à poil en chaussette. Juste à cette pensée-là.
3: C'est moins sympa.
2: C'est moins sympa.
4: Non.
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0: New Year's Day, U2 sur RFM.
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0: Et c'est trop bien, c'est dans une vingtaine de minutes le meilleur des réveils avec nos copains Philippe Lelouch et avec Caro. Caro qui a son top du jour qui était consacré hier au Met Gala. Vous allez voir, si vous ne connaissez pas, c'est très spécial.
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3: Alors, si vous connaissez pas le Met Gala, c'est une grande soirée à New York qui réunit des stars pour collecter des fonds, enfin des stars et pas que, hein, pour collecter des fonds pour le musée de l'art de la ville.
4: Voilà. On sent que vraiment ça te saoule.
3: Je et supporte pas, pas ce truc-là.
4: Ah, non, mais c'est vrai que c'est très entre soi, mais ce qui est sympa, c'est qu'on a vu les images passer sur les réseaux sociaux. Il y a des tenues un peu originales, rocambolesques. On voulait vous en parler ce matin pour vous dire que, par exemple, le prix d'entrée, tu ne rentres pas au Met Gala si tu mets pas 100 000 dollars sur la table. Déjà, c'est ça, vraiment, c'est le ticket d'entrée.
3: Déjà très bien, déjà, ça.
4: Ensuite, il y a la règle des 20 secondes qui a été installée par Anna Wintour, qui est donc la grande responsable de ce gala. 20 secondes, c'est le temps qu'elle accorde à chaque invité, pile poil, pour la saluer. Voilà. Sinon, après, elle tourne les talons et elle ne
5: t'adresse
4: plus la parole. Elle est sympa. Les oignons et l'ail sont bannis de la soirée pour éviter ce qu'on appelle le Met Gala Breath. C'est-à-dire que si tu pues de la gueule, bah, du coup, tu sors. Persil et ciboulette interdits aussi parce que sinon, ça peut rester coincé entre les dents et c'est pas ouf. Téléphone et réseaux sociaux interdits depuis 2015. On rentre sans son téléphone et il est aussi primordial de respecter le dress code à défaut de ne plus jamais figurer sur la liste des invités.
3: Voilà, ouais, si exprès, moi je te jure, bouffer de l'ail, d'y aller en tongs avec un bob, de faire un ami, ouais, machin, là, comment elle s'appelle, Anna Wintour, lui faire ça à ma couille, j'adorerais, enfin, juste pour le fun.
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0: Le meilleur de la musique dans le meilleur du meilleur des réveils avec Paul Young à l'instant sur RFM avec Come Back and Stay. Bah vous restez justement. Un petit conseil, vraiment, ne bougez pas trop longtemps. Le meilleur des réveils arrive. Philippe Lelouch et Caro qui sont arrivés depuis une petite vingtaine de minutes. Ça blablate, ça rigole dans tous les sens. Et ça commence déjà à se charrier. À mon avis, l'émission d'aujourd'hui va être pas piquée des verres, comme dirait l'autre. 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Jusqu'à 500 euros à remporter. 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Vous envoyez le code course par SMS au 739-16. Pour ma part, je vous retrouve juste après l'émission. Donc à partir de 10h, prenez bien soin de vous et des autres. C'était Vincent Richard et excellent meilleur des réveils à 6h sur RFM.
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10: Tout de suite, les infos vous sont présentées par Christophe Grébert. Salut Christophe.
11: Salut Philippe, bonjour tout le monde. Une France coupée en deux aujourd'hui avec encore des nuages sur le nord, mais de belles éclaircies, voire du grand soleil dans le sud. On revient sur la météo dans un instant. Le bateau de croisière à bord duquel se sont déclarés plusieurs cas d'antivirus a quitté hier le Cap-Vert. Il est attendu après-demain à Tenerife, aux Canaries, en Espagne. L'évacuation des passagers doit débuter lundi. Après avoir été examinés par des médecins, et sauf si leur état de santé ne l'empêche, ils seront évacués vers leurs pays respectifs par avion. Le risque pour le reste du monde est faible, a déclaré hier le directeur de l'Organisation mondiale de la santé. Le Centre européen de prévention et de contrôle des maladies est plus circonspect, selon lui. De nombreuses incertitudes subsistent sur l'épidémie. Le secrétaire d'État américain Marco Rubio, attendu aujourd'hui au Vatican, il va être reçu par le pape pour une tentative de réconciliation après les virulentes critiques de Donald Trump lancées contre Léon XIV, des attaques assez inédites de la part d'un dirigeant occidental à l'encontre d'un souverain pontife, Léon XIV, qui pourrait effectuer un voyage en France fin septembre. Le pape se rendrait à Paris, puis à Lourdes. Un drame dans l'Aisne, une collégienne de 14 ans tuée de plusieurs coups de couteau. Un homme de 23 ans a été arrêté à Soissons. Il s'agirait d'un ancien petit ami de la victime. Un parent sur trois déclare que son enfant a été victime de harcèlement ou de discrimination à l'école, selon une enquête publiée par le défenseur des droits. Le handicap, l'apparence physique, le milieu social, la couleur de peau, la religion ou l'orientation sexuelle sont les principales causes de discrimination de la part de l'institution scolaire. Le défenseur des droits appelle à une meilleure formation effective de la communauté éducative. Médecins sans frontières accuse Israël d'avoir délibérément restreint l'accès à la nourriture et à l'aide humanitaire à Gaza, avec des conséquences dramatiques. Selon des chiffres publiés par l'ONG, entre fin 2024 et début 2026, la mortalité des nourrissons a fortement augmenté, doublé même, leur mère souffrant de malnutrition. Le foot hier soir, le Paris Saint-Germain s'est qualifié pour la finale de la Ligue des Champions. Lors du match retour, le PSG a résisté aux attaques du Bayern Munich. Score final, un but partout. Les Parisiens avaient un but d'avance après leur victoire à l'aller. Ils ont donc rendez-vous le 30 mai à Budapest pour la finale face à Arsenal afin de défendre leur titre. Et puis en Ligue Conférence, match retour de demi-finale ce soir. Strasbourg reçoit le club espagnol de Rio.
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12: Et il y a encore des averses sur le nord-est aujourd'hui vers l'Alsace, surtout ce matin, mais ailleurs le temps est sec, avec des éclaircies sur l'ouest et du soleil dans le sud qui revient. Les températures, elles sont parfois fraîches encore ce matin. Couvrez-vous, 6 degrés par exemple à Tours et à Amiens au lever du jour. Cet après-midi, il fera plus doux. Dans le sud, les températures seront proches des normales de saison.

0: 17 degrés à Valenciennes, 18 prévus à Belfort, 20 degrés à Perpignan, 21 degrés si vous êtes à Bordeaux ou à Lyon. Et pour ce week-end prolongé demain et samedi, il fera beau sur pratiquement tout le pays avec un temps printanier, voire estival. 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
3: Bonjour, bienvenue sur RFM, je suis Philippe Lelouch, c'est le meilleur des réveils, c'est de 6h à 10h. Et c'est férié apparemment.
4: Oui.
3: Ah bon ? Il fera à peu près beau partout, donc grasse mat, barbecue, sieste et triathlon.
4: Ah bon ?
0: Bah oui, c'est trois grosses activités attendues, hein, grasse mat, barbecue, sieste. Moi je trouve que le programme est assez sympa.
3: Ah ouais, c'est le triathlon du Fédias. Du bon vivant. Voilà. Comment ça va, Macaro?
0: Bon, ah bah, là, bien. Tout de suite. J'allais dire ça va mieux, mais tu vois, finalement,
3: la dame au camélia.
0: J'aurais mieux fait de me taire.
5: T'es malade depuis 2002.
3: Bon, non, on vous le dit ce matin, on est un petit peu perturbé parce que notre producteur, auteur de l'émission, Philippe Husson, a eu un petit accident de scooter ce matin en arrivant. Donc oui, c'est pour ça que vous n'entendez pas sa voix aujourd'hui et ça nous perturbe un peu. Voilà. On pense que c'est pas trop grave, on l'espère en tout cas et on l'embrasse très
0: fort. Il nous manque très
3: fort. C'est pour ça qu'il est pas là.
0: Son absence est vraiment
3: remarquable.
0: Très remarqué.
3: Ouais.
0: Il nous manque énormément. On va prendre des nouvelles de lui, évidemment, on va vous tenir au courant, mais c'est vrai que ça fait un vide sans lui.
3: Oui, vraiment.
0: Le programme, lui, continue à 7h20.
3: Bien sûr.
0: 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Dans 3 minutes, je vous ferai un top sur les différences de prix en euros entre 1926 et aujourd'hui. Vous allez voir, c'est un bon x10, hein.
4: Ouais.
0: x15, voire parfois.
3: Oui, c'est sûr. Allez, avant de parler d'argent, c'est Ginny Lynn avec le dilemme sur RFM.

0: 7h08 sur RFM, et les Pointer Sisters arrivent avec I'm So Excited, mais d'abord, le top du jour.
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0: Bon, c'est pas difficile de constater que les prix augmentent sans arrêt, surtout tout le temps. Et ça nous saoule, hein, évidemment. Oui. Et vous allez constater qu'en un siècle, c'est carrément dingue ce qui s'est passé.
3: On a fait x10, x15. Je me demande si on s'est pas fait, si on s'est pas fait totalement arnaquer cette petite histoire d'euros. Parce que je vais vous donner le top des différences de prix entre 1926 et 2026. Si on prend la baguette de pain, par exemple, environ 10 centimes d'euros contre aujourd'hui 1,25€. La coupe de cheveux pour hommes, alors c'était pas cher à l'époque, hein, 0,20 centimes d'euros. Aujourd'hui 20€. Direct, hein, on a fait x20. Ah bah là, on s'est pas emmerdé.
0: C'est clair.
3: La bouteille de lait, 0,03 centimes. Vous vous souvenez, c'était très très peu. Aujourd'hui, c'est 1,50€.
0: Mais même dans les années 70, le lait était pas cher.
4: Ouais, 0,03 centimes.
3: Ouais, centimes. En 1926. Ah ouais. La douzaine d'œufs, enfin deux. 0,40 centimes d'euros. Aujourd'hui, 4€ hein, minimum. Ouais. Voilà. Qu'est-ce que je peux vous dire aussi? La voiture neuve, 600€ à l'époque, en 1926. Donc ça, ça paraît vraiment très très peu. Aujourd'hui, c'est 25 000€. Ouais. Bon là, je connais pas la proportionnalité, mais on a fait combien là? De 600 à 25
0: 000. Ah oui, c'est énorme. Fois,
3: À peu près. Bon, les salaires non plus, évidemment, n'étaient pas les mêmes. Faut savoir qu'un salaire moyen avant, c'était environ 250€. Aujourd'hui, on est à 1 400€. Mais quand même, ça fait une sacrée différence.
0: Bah,
3: et il y a plein d'endroits où on s'est quand même fait totalement ken.
0: Ouais.
3: Voilà, arnaqué.
0: Oui, enfin bon, à l'époque, la voiture 600€, toute option, c'était 4 roues. Hein. C'était il y a quand même la voiture, on peut imaginer qu'il y a eu. Mais enfin bon, on nous cache tout, on nous dit rien. Allez, avant qu'RFM paye vos courses, c'est les Pointer Sisters avec I'm So Excited sur RFM.

0: 7h12 sur RFM maintenant, comme tous les jours, RFM paye vos courses avec des chèques qui grimpent jusqu'à 500 euros. Hein.
1: 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Parce que figurez-vous que les travaux ont débuté en mai 1661.
2: Ah oui,
0: waouh, waouh, waouh.
2: Ça, oui, c'est pas hier.
1: Tout à fait.
0: 1661, ouais. Tu te rends compte? Ah là, on était loin d'exister.
1: Ah
0: là,
1: bah là, on était même l'espoir de rien du tout.
2: Ouais. Il y avait rien. Philippe Lelouch avait 15 ans.
0: Il y a une arrière grand-mère, ouais, qui a dû se faire courtiser pour qu'on arrive.
1: Ouais. Exactement.
0: Moi, je pense que... Alors bon, moi, je sais qui était mon père, hein, c'était le roi. Mais enfin, oui. mon aïeul. Ah bah oui, vous saviez pas ça.
2: Si, si, bien sûr.
0: Oui, oui, c'est, moi, c'est Louis. Je sais que Louis XVI, bon, bah, c'est Louis XIV, pardon, c'était mon.
1: Ah, bah ouais. Oui, ne confonds pas. On a,
0: oui, c'est pas la même fin. Allez, pour l'instant, c'est l'excellente Pink avec Who Knows sur RFM.
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0: 7h20 sur AFM. On va écouter Florent Pagny avec Si tu veux m'essayer, qu'on adore. Mais avant, on joue.
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0: 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Et le jeu revient, n'oubliez pas, à 8h20. C'est deux fois par jour, on vous fait gagner 500 € dans le meilleur des réveils.
2: Inscrivez-vous les amis et venez jouer avec nous. Pour l'instant, c'est trois questions. Vous connaissez la règle et vous pouvez gagner jusqu'à 500 €. Des questions sur le château de Versailles aujourd'hui, puisque les travaux ont débuté en mai 1661, comme chacun sait.
0: Comme tout le monde savait. Et on a Juju qui est avec nous, oui, pour nous dire avec qui on va jouer. Ça va ma chérie?
3: Eh bien ça va super bien et bon. On accueille Ambre qui habite à Abbeville-Saint-Lucien dans l'Oise. Bonjour Ambre.
0: Bonjour Ambre.
4: Salut.
5: Bonjour Philippe, bonjour Caro.
0: Comment ça va? Salut. Ma belle, tu as le même prénom que la fille de Caro.
2: Oui, c'est ce que j'allais te dire, je t'aime déjà parce que je trouve que c'est vraiment un beau prénom. Bon. Donc tu as gagné 500 € et on te remercie. Ambre, on joue ensemble sur le château de Versailles avec trois questions qui arrivent. Combien de temps a duré la construction? Est-ce que ça a duré 10 ans, 38 ans ou 5 minutes?
0: Bon, ça a été très long, hein. Ça a été très long, Versailles. Eh ben oui, bravo, 300 €.
2: Quel est l'élément emblématique qui est omniprésent dans la décoration?
0: Ah bah.
2: Est-ce que c'est le soleil, l'aigle ou Philippe Lelouch?
0: Alors, l'un étant...
5: Le soleil.
2: Voilà, oui. C'est un synonyme.
0: Oui, mais c'est la même chose.
2: C'est pareil. Combien y a-t-il de pièces? Elles ne sont pas faciles, hein, les questions, mais tu peux compter sur l'aide de Philou. Combien y a-t-il de pièces dans le château? 450 pièces, 2300 ou une pièce, tu sais, un studio?
0: Eh ben, il y en a énormément, c'est tout ce que je peux te dire.
5: 2000.
0: Ouais, bravo, c'est ça, gagné, ouais. 500 €.
5: Ah, merci beaucoup, je suis trop contente, merci.
0: 2300 pièces, le même endroit où Caro a été en vacances au soleil.
2: Bien sûr, bien sûr.
0: Elle avait loué une villa de 2300 pièces.
2: C'était un peu petit, mais bon, j'ai fait avec.
0: On est hyper content pour toi. Ambre, t'es encore au boulot ou t'es chez toi? Encore chez toi ou au boulot plutôt?
5: Je vais emmener mon fils à l'école et puis je pars bosser.
0: Oh, c'est bien.
2: Il est en quelle classe ton fils?
5: Il est en grande section.
2: Oh, c'est trop mignon.
0: Et toi, qu'est-ce que tu fais comme boulot?
5: Je suis comptable.
0: Ah bah écoute, très bien. Un bon métier. Voilà une compétence que je n'ai pas.
2: Voilà, tu sauras placer les 500 € qu'on t'envoie dans un instant. Et puis tu gagnes aussi un coffret RFM. C'est 5 CD avec 100 tubes incontournables. Il y a du Robbie Williams, Britney Spears, Jennifer Lopez, Zazie, Axel Red, bref, tout ce qu'on aime. Le meilleur des années 90 dans un même coffret. Ça arrive à la maison dans quelques jours, ma Ambre. Gros bisous.
5: Ah bah c'est génial, merci à vous. Restez comme vous êtes, bonne journée.
0: Merci, bisous Ambre. On a vraiment de bons chanteurs en France et en voilà un, Florent Pagny, avec Si tu veux m'essayer sur RFM. Restez avec nous, c'est le meilleur des réveils. 6h, 10h, on vous embrasse. Si tu veux.

0: 7h27 sur FM. Caro va vous parler d'un nouveau chewing-gum médical, disons, révolutionnaire, ouais, qui pourra nous soigner.
1: Ouais, vous allez voir, c'est assez fou. Et puis, je vais vous proposer aussi un témoignage qui nous parlera des femmes qui deviennent hyper laxes quand elles sont enceintes.
0: Bon, ah, bah ça, on va découvrir ça. Ouais. Ça te parle pas?
1: Bah, j'étais pas dans
0: ce cas-là. Hyper lax.
1: J'étais pas hyper lax.
0: T'étais hyper relax. Pour l'instant, c'est les infos. Et puis de Servant avec Orchestra. Tout ça, c'est sur FM dans le meilleur des réveils. On vous embrasse et vous venez de nous retrouver. À tout de suite.
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0: Et les infos vous sont présentées par Christophe Grébert. Salut Christophe.
15: Salut Philippe, bonjour tout le monde. Il fait frais ce matin sur le nord du pays, mais dans la journée, les températures vont remonter dans le sud. Elles sont à nouveau proches des normales de saison. On revient sur la météo dans un instant. Notre porte-avions Charles de Gaulle a franchi le canal de Suez. Le navire amiral de la flotte française va se prépositionner dans la région du Golfe. Un signal pour dire que nous sommes prêts à sécuriser le détroit d'Ormuz, fait savoir la présidence. Paris et Londres ont monté une coalition qui se tient prête à sécuriser le détroit. Donald Trump a affirmé hier qu'un accord de paix avec l'Iran était très possible. Une nouvelle déclaration du président américain qui a entraîné une forte baisse des cours du pétrole pendant quelques heures. Mais le baril de Brent, la référence européenne, remonte ce matin 102$ contre 98 hier. Conséquence de cette hausse du pétrole et des prix des carburants à la pompe. Nous prenons moins la voiture et nous achetons aussi électrique. Les ventes ont augmenté de 69% en mars sur un an. La France se classe parmi les meilleurs élèves de l'Union européenne avec le succès de la R5, de la 208 et de la Citroën EC3. La grande bascule des Français vers la voiture électrique, titre ce matin le journal Figaro. Le retour de Dany Le Prince devant la justice. La cour de révision se penche aujourd'hui sur une nouvelle requête déposée par cet homme condamné à la perpétuité pour un quadruple meurtre commis dans la Sarthe il y a plus de 30 ans. Dany Le Prince, aujourd'hui âgé de 69 ans, dont 18 passés derrière les barreaux, clame son innocence et réclame un second procès. Il est sorti sorti de prison en 2012. Retenez bien cette date si vous avez l'habitude de prendre le train. Les principaux syndicats de cheminots lancent un appel à la grève le mercredi 10 juin. Ils veulent alerter sur les drames humains engendrés, disent-ils, par les restructurations en cours à la SNCF, avec 13 suicides en quelques mois d'après la CGT. Cet appel à la grève n'est pas reconductible. Le foot, hier soir, le Paris Saint-Germain s'est qualifié pour la finale de la Ligue des Champions. Lors du match retour, le PSG a résisté aux attaques du Bayern Munich. Score final, un but partout. Les Parisiens avaient un but d'avance après leur victoire à l'aller. Ils ont donc rendez-vous le 30 mai à Budapest pour la finale face à Arsenal, afin de défendre leur titre. Et puis la soirée a été animée dans Paris. Les supporters du PSG se sont rassemblés dans les rues pour fêter cette victoire en demi-finale, normale, mais malheureusement, quelques supporters agités ont causé de nombreux dégâts avec la destruction notamment de mobiliers urbains. Les services de nettoyage de la ville sont à l'œuvre ce matin pour remettre les rues en état. On les salue bien fort.
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1: Après une journée pluvieuse hier, retour à un temps plus calme. Aujourd'hui, des averses qui sont encore possibles sur le nord-est, notamment vers l'Alsace. Mais dans l'ouest, le temps redevient sec avec des éclaircies qui sont prévues. Et puis dans le sud, le soleil va à nouveau dominer. Les températures, elles sont encore fraîches ce matin dans le nord. Couvrez-vous. Et dans le sud, dans la journée, elles seront à nouveau proches des normales de saison. 16 degrés prévus cet après-midi si vous êtes à Strasbourg, 19 à Nantes, Auxerre ou encore Montpellier, 20 degrés à Nice. 21 à Biarritz et puis demain et samedi des éclaircies sur quasiment tout le pays avec des températures qui remontent. Dans un instant, je vous parle d'un nouveau chewing-gum médical révolutionnaire, mais avant ça, c'est The Servant avec Orchestra. Vous êtes sur RFM, on est ensemble jusqu'à 10h. À tout de suite.

0: Il est 7h37 sur RFM. France Gall arrive dans un instant avec Babacar, mais d'abord c'est le JC.
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2: Vous avez déjà mangé probablement un chewing-gum. Et vous savez, ça fait des années qu'on nous dit oui, il ne faut pas abuser du chewing-gum parce que ça peut.
3: Bah, Lucas, il en mange à l'antenne. Problèmes.
2: Bah oui, ouais. Lui, il n'arrête pas de ruminer.
3: Il rumine.
0: Bah, oui, mais parce que j'aime bien manger des chewing-gums.
2: Bah, écoute,
3: ça peut devenir un médicament, c'est ça que tu vas nous dire.
2: C'est des chercheurs de la faculté de médecine de Pennsylvanie qui ont mis au point un chewing-gum pas comme les autres. L'idée est géniale. C'est carrément un chewing-gum qui pourrait venir en complément des traitements contre certains cancers, notamment les cancers, vous savez, de la sphère ORL, bouche, langue, amygdale, etc. Wow. Et en fait, il pourrait jouer un rôle en prévention en limitant les bactéries dans la bouche. Les premiers résultats sont très très prometteurs. Réduction de 93% de ces fameuses bactéries qu'on trouve chez les malades. Plus de 99% d'élimination de certaines autres bactéries qui accélèrent la progression de la maladie. Et donc, on mâcherait ça pendant plusieurs heures par jour. Et ça pourrait donc devenir un vrai médicament. Révolution
3: génial.
2: En vue.
3: Super. Et moi, j'incite les chercheurs à trouver un bounty médical.
2: Oui,
0: ah bah oui,
2: bien
0: ce serait
2: sûr,
0: quand même évidemment.
3: Ce serait pas mal. Bravo en tout cas, ces chercheurs. Allez, c'est une de mes chanteuses préférées au karaoké, France Gall, avec Babacar, que chante très bien Caro. Vous êtes sur AFM, bonne journée si vous venez de nous retrouver.

0: 7h43 sur RFM et dans le zapping, vous allez apprendre que des femmes enceintes deviennent hyper laxes. Ça, c'est un des effets physiques de ouf de la femme enceinte.
1: Et ben, je l'apprends également. L'horoscope arrive.
0: Pourtant, t'as été enceinte 28 fois,
1: oui,
0: quand même, tu devrais le savoir.
1: T'as fait une très bonne vanne, j'étais plus relaxe que laxe.
0: Oui, c'est ça.
1: L'horoscope arrive dans un instant. Bonne fête au Gisèle.
0: Oh, dis donc.
1: Ouais, très mignon, Gisèle. Et puis, Lily Allen arrive sur RFM avec son célèbre Fuck You, qu'on a parfois eu envie de dire.
2: Souvent.
3: Tous les jours.
2: Là, d'ailleurs, en ce moment,
0: ouais. Allez, on vous embrasse fort, on est sur RFM, meilleur des réveils. À tout de suite.
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0: Thank you very, very much. 7h51 sur FM. Avant Renault, que j'adore, et dès que le vent soufflera, c'est le zapping.
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0: Bon, on le sait tous, hein, une femme enceinte, elle subit de nombreux bouleversements.
3: Physique, psychique
0: surtout quand même. Hein. Les envies, tout ça, des choses qu'on ne s'explique jamais vraiment très bien, mais on vient de découvrir un autre truc.
3: Exactement, et alors ça, je l'apprends aussi, parce que je savais que par exemple, le cerveau des femmes enceintes pouvait rétrécir à un moment donné, ce qui peut expliquer certaines attitudes. Mais là, vous allez voir qu'il y a plein d'autres transformations physiques qui sont en cause, écoutez.
4: Pour que ton bassin s'élargisse et fasse passer le bébé, on va produire, quand on est enceinte, une hormone qui s'appelle la relaxine, qui te rend hyper laxe. Et donc, le problème, c'est que ça agit sur tous les tendons, pas que sur le bassin, ce serait trop simple. Et du coup, comme tu prends du poids généralement en plus, eh ben, ça écrase la voûte plantaire qui n'est plus soutenue par les ligaments. C'est pour ça qu'il y a beaucoup de femmes qui prennent des tailles de chaussures. T'as déjà des copines qui ont pris des tailles
5: mais
4: de chaussures.
5: Je peux te dire que moi, j'ai pris.
4: Ah ben voilà.
5: C'est ça.
4: Mais c'est ça.
5: Mais je suis trop contente de connaître la raison. Mais je suis trop contente.
4: Ben voilà.
5: C'est pour ça que je croyais juste que j'avais grossi du pied, moi.
4: Non, en fait, ton pied va s'allonger et s'élargir parce qu'il s'aplatit.
3: Voilà.
0: C'est dingue. En conclusion, une femme enceinte, ça devient un hobbit, quoi.
3: Voilà, merci c'est pour ça. Ton soutien, sans faille. Felipe.
0: Allez, je vais pas vous mentir, c'est probablement l'artiste dont je connais le plus de chansons par cœur. J'ai tous ses albums. C'est mon pote, je l'adore.
6: Patrick Sébastien.
0: C'est Renaud. Dès que le vent soufflera, on est sur RFM.
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2: Et l'horoscope de Caro, c'est le dernier horoscope de la semaine avant le pont de ce week-end. Donc Caro est déjà en jogging chaussette.
3: Ah bah oui, bah c'est la base.
2: C'est la base.
3: On est le jeudi 7 mai. Si vous êtes bélier par exemple et que vous faites le point sur vos projets aujourd'hui, préparez bien votre discours parce qu'on vous attend au tournant. Les taureaux, mettez-vous en avant. Les gémeaux, pas de stress. Inutile de viser trop haut. Fixez simplement vos priorités. Les cancers, n'écoutez pas les médisances. Ignorez-les pour le reste de la journée. Si vous êtes lion, évitez les propos négatifs au travail. Ça pourrait se retourner contre vous. Les vierges, vous voyez clair sur vos ambitions, vous avancez vers vos objectifs. Les balances, une bonne journée pour mettre les choses à plat. Si vous êtes scorpion, ignorez les médisances, l'indifférence sera la meilleure des réponses. Si vous êtes sagittaire, les événements vous sont favorables aujourd'hui.

0: Le temps est sec avec des éclaircies même sur l'ouest du pays, du soleil dans le sud. Les températures sont parfois encore fraîches ce matin. Comptez 6 degrés seulement à Toulouse et à Tours et à Amiens par exemple. Cet après-midi, il fera plus doux. Dans le sud, les températures seront à nouveau proches des normales de saison. 19 degrés à Rouen cet après-midi, 20 à Perpignan, 21 degrés si vous êtes à Bordeaux et à Lyon. Et puis pour ce week-end prolongé, demain et samedi, il fera beau sur pratiquement tout le pays. Un temps printanier, voire estival.
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3: Bonjour, bienvenue sur FM, je suis Philippe Lelouch, c'est le meilleur des réveils, c'est du lundi au vendredi de 6h à 10h. 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
4: On est sympa.
3: On est super sympa si vous êtes tiré au sort.
0: 8h20, on est sympa aussi parce qu'on paye vos courses. Vous le savez, vous envoyez courses par SMS au 739-16. Vous pouvez gagner jusqu'à 500 euros que vous dépenserez comme vous voudrez, qui arriveront à la maison. C'est notre cadeau pour vous ce matin. Et puis dans 3 minutes, je vais vous parler des périodes d'ovulation et de ce que ça induit.
3: Ah bah là, on va être concerné, Lucas.
0: Sur notre petit corps tant désiré.
4: Une chronique pour nous.
3: Une chronique pour nous. Enfin,
0: encore une.
3: Dont on dépend quand même un peu.
4: Ah bah
3: on
4: forcément.
3: Oui, oui, forcément.
4: Ah bah oui,
3: forcément.
4: Oui.
0: Si vous n'êtes pas là, il ne se passe pas grand-chose.
3: Ouais. Allez engueuler. Allez, j'aime bien ces chansons, puis j'aime bien aussi la chanteuse Dido avec White Flag. On est sur RFM. Bonne journée.

0: 8h08, faites un vœu, hein. Allez, nous, on sait ce qu'on...
1: Ouais, on sait ce qu'on espère. On s'en espère. On touche le bout du nez, ça va marcher.
0: On pense à Philippe Husson, notre producteur, qui a eu un accident ce matin de scooter et qui est donc pas avec nous, vous en êtes rendu compte. Et on souhaite un prompt rétablissement et surtout que tout aille bien. Voilà, on vous donnera des nouvelles dès qu'on en aura. On est sur RFM, il y a Jean-Louis Aubert qui arrive avec Juste une illusion. Et pour l'instant, c'est des copines de Caro.
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0: Et les cops de Caro, c'est vous les filles, hein, vous qui nous écoutez. N'hésitez pas ou à participer au sujet du jour ou à envoyer vos suggestions au 06 08 900 920 par WhatsApp. Évidemment, c'est gratuit.
1: Oui, alors on va se dire les choses franchement ce matin. Il y a quelques jours dans le mois où il est possible, autour de l'ovulation, que la tension se déplace légèrement. Donc c'est rien de conscient chez nous les femmes, rien de mal. C'est juste notre corps qui active un vieux programme biologique. C'est-à-dire que pendant 5 à 6 jours, le cerveau devient un petit peu plus sensible à certains signaux comme l'assurance, la voix, la présence, etc. Et les préférences se tournent vers des traits un petit peu plus dominants. Et puis tout redevient ensuite normal.
0: Je n'ai rien compris à ce que tu viens d'expliquer.
1: En gros, pendant 5-6 jours, il ne faut pas nous saouler.
0: Voilà, c'est ça.
1: Ah, oui, il y a 5-6 jours dans le mois où on est un petit peu peut-être
0: un petit peu insupportable.
1: À fleur de peau. À fleur
0: alors
1: de peau.
0: Moi, je n'ai jamais remarqué ça chez les femmes.
1: Alors, ce qui est fou, c'est que si tu l'as remarqué, il y a une étude qui montre
0: faut
1: que...
0: se mettre au garde à vous dès qu'elle entre dans la piole. Tchou, direct.
1: Alors, sachez que quand vous êtes avec la personne qui vous correspond totalement, cette période est un petit peu moins marquée chez les femmes que chez d'autres.
0: Ah ouais.
1: Voilà, moi je vous dis ça.
0: Donc en fait, elles engueulent que les mecs qu'elles aiment pas.
1: Ah ben, bah, en tout cas, voilà, peut-être que à ce moment-là, il y a des choses qui sont un petit peu plus sensibles et puis des petits mécanismes qui reviennent qui sont pas ceux d'habitude.
0: En tout cas, les garçons, mais en vous tout cas, qui nous écoutez.
1: Voilà, soyez sympas avec nous pendant cette période-là.
0: Quand elles sont dans cette voilà, ne dites rien, elles ont raison.
1: Voilà. Oui, donnez-nous raison.
0: Oui.
1: Faites ce qu'on vous demande.
0: Voilà.
1: Soyez gentils. Rassurez-nous. Aimez-nous. Tout simplement.
0: Aimons-nous vivants.
1: Voilà. Donc, et puis après, ça revient. Cette petite curiosité s'efface complètement pour les autres jours du mois. Voilà.
0: Ouais, enfin, cette petite curiosité, c'est ce qui te réveille la nuit, tu vois. Donc, tu dois payer. Voilà. Tu dois payer les études, qui te piquent les fringues, les bagnoles. Ah, on n'a pas la même sémantique, hein, Caro. Hein.
1: Ouais, on n'en parle pas les mêmes mots.
0: Non, pas les mêmes mots.
1: Aimez-nous.
0: Lui aussi, on l'aime, Jean-Louis Aubert. Juste une illusion. On est sur RFM. Bonne journée.

0: 8h13 sur RFM et le jeu RFM paye vos courses arrive. Donc enfin, je dis ça au cas où vous voudriez un chèque de 500 euros.
1: Bah oui.
0: Ça intéresse quelqu'un ou quelqu'une.
2: Il y en a qui veulent pas. Hein.
0: Ouais, il y en a qui s'en foutent de l'argent.
2: Bien sûr.
0: Mais ils sont pas dans ce studio.
2: Non, ça c'est sûr.
3: Pour jouer, en plus, c'est hyper facile. Vous envoyez simplement le mot course par SMS au 739-16. Des questions sur les gorges du Verdon qui sont devenues, figurez-vous, un site protégé il y a 36 ans, jour pour jour.
0: Et c'est sublime. Eh ben, donc, tant mieux. C'est sublime, les gorges
3: c'est,
0: du Verdon.
3: C'est très beau.
0: C'est côté de chez moi, ça.
3: C'est pas très loin.
0: Ben oui,
3: quand il n'y a pas beaucoup de monde, c'est magnifique. On dirait vraiment.
0: Souvent en moto. Ouais. Mais avant de vous donner de l'argent, allez, Craig David avec Walking Away. On est sur RFM, à tout de suite.
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1: Il est 8h21 sur 21 sur RFM. Est-ce qu'un chèque vous ferait plaisir? C'est le moment de jouer avec nous. Oui, je crois que ça ferait plaisir à tout le monde. Vous envoyez courses par SMS au 739-16, vous le savez. Pour jouer avec nous, la règle est simple. J'ai trois questions à vous poser. Un chèque qui peut monter jusqu'à 500 euros. 500 euros que vous allez recevoir à la maison. Des questions sur les gorges du Verdon aujourd'hui qui sont devenues un site protégé. Il y a 36 ans, jour pour jour, ma Julie, qui est pas loin.
2: Oui, Macaro.
1: Oui, dis-nous avec qui on joue ce matin.
2: On accueille Sabrina qui habite dans le Nord, à Condé-sur-l'Escaut. Bonjour Sabrina.
3: Salut l'équipe d'Elephant, je suis trop contente d'être avec vous.
1: Et nous aussi Sabrina, comment ça va ce matin?
3: Oh génial, super.
1: On entend à ta voix qui est très émue. Ça nous fait très plaisir de partager ce moment avec toi. On essaye évidemment de te faire gagner 500 euros ce matin.
4: On va aider
1: des questions un peu de géographie, on va t'aider. Si jamais tu cales. Dans quelle région, c'est la première question, se situent les gorges du Verdon? Est-ce que c'est en Provence, Nouvelle-Aquitaine ou en Moselle?
3: En Provence.
1: En Provence, bravo, 300 euros. Quel sport est pratiqué dans les gorges du Verdon en général? Est-ce que c'est le canyoning, le ski ou le water-polo?
3: Le canyoning.
1: Bravo, 400 euros. Ouais. Quelle est la longueur totale des gorges du Verdon? 68 km, 175 km ou 10 000 millions de kilomètres?
5: Facile.
3: 175.
1: Bravo.
4: Ouais.
1: Bravo. Ah, c'est très bien joué, Sabrina.
4: Bravo, bravo, ma belle.
1: Bien joué,
4: Sabrina.
1: 500 euros.
4: Allez, c'est tu as gagné 500.
3: Trop bien, je suis trop contente.
4: Eh ben, nous
3: merci
4: aussi.
3: Merci l'équipe RFM, franchement, merci beaucoup.
4: Oh, mais c'est avec plaisir,
5: avec plaisir.
4: Sabrina. Vraiment. Et puis c'est pas tout, tu gagnes aussi autre chose.
1: Oui, tu gagnes un coffret RFM 90.
3: Oh c'est là 5 là, c'est super CD
1: de 100 tubes incontournables. Il y a tous les gens qu'on aime. Il y a Robbie Williams, il y a Britney Spears, il y a Zazie, il y a Gérald de Palmas. Bref, c'est le meilleur des années 90, tout ça dans un coffret. On est ravis de t'offrir ça. Ça arrive à la maison chez toi dans quelques jours. Profites-en bien. On t'embrasse, Sabrina. Merci d'avoir joué avec nous.
3: Merci beaucoup.
4: On t'embrasse fort.
3: Adore.
4: Passe un bon week-end, ma Sabrina. Gros baiser.
3: Merci beaucoup. Bon courage à vous.
4: Merci.
3: Au revoir.
4: Au revoir. J'ai adoré leur coupe de cheveux, mais je ne les porterai plus aujourd'hui.
5: Hein. Oui.
4: Non. C'est les Cajagougous avec Too Shy Shy sur RFM. Bonne journée. À tout de suite.

0: 8h27 sur FM. Caro va nous faire le portrait d'une femme dévouée, que dis-je, d'une sainte.
1: Oui, et ce n'est pas moi.
2: On savait ça.
1: Je vous expliquerai pourquoi aussi le choix de couleur pour une marque est extrêmement important. Mais d'abord, c'est le Flash Info, ouais. Et puis Camaro avec Femme Like You.
0: Ça, c'est pour toi. Femme Like You sur FM. Bonne journée si vous êtes à notre écoute. On est ensemble jusqu'à 10h. C'est le meilleur des réveils. Bisous.
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0: Les infos vous sont présentées tout de suite par Christophe Grébert.
2: Bonjour Philippe, bonjour tout le monde. Encore des averses sur le nord-est aujourd'hui, hein, sous un ciel bien nuageux, mais des éclaircies sur l'ouest et dans le sud. On revient sur la météo dans un instant. La guerre au Moyen-Orient, notre porte-avions Charles de Gaulle a franchi le canal de Suez. Le navire amiral de la flotte française va se prépositionner dans la région du Golfe. Un signal pour dire que nous sommes prêts à sécuriser le détroit d'Ormuz, indique la présidence. La France propose aux États-Unis et à l'Iran de traiter la question du détroit à part du reste de leurs négociations. Paris et Londres ont monté une coalition qui se tient prête à sécuriser le détroit d'Ormuz. Donald Trump affirme de son côté qu'un accord de paix avec l'Iran est très possible. Une nouvelle déclaration du président américain hier qui a entraîné une forte baisse des cours du pétrole pendant quelques heures seulement. Le bateau de croisière à bord duquel se sont déclarés plusieurs cas d'antivirus a quitté le Cap-Vert. Il est attendu après-demain à Tenerife, aux Canaries. L'évacuation des passagers doit débuter lundi après avoir été examiné par les médecins. Et sauf si leur état état de santé l'empêche. Le retour de Dany le Prince devant la justice. La cour de révision se penche aujourd'hui sur une nouvelle requête déposée par cet homme condamné à la perpétuité pour un quadruple meurtre commis dans la Sarthe il y a plus de 30 ans. Dany le Prince, aujourd'hui âgé de 69 ans, dont 18 passés derrière les barreaux, clame son innocence et demande un second procès. Il a été libéré en 2012. Retenez bien cette date si vous avez l'habitude de prendre le train. Les principaux syndicats de cheminots lancent un appel à la grève le mercredi 10 juin. Ils veulent alerter sur les drames humains engendrés, disent-ils, par les restructurations en cours à la SNCF, avec 13 suicides en quelques mois, selon la CGT. Cet appel à la grève n'est pas reconductible. Le mouvement ne porte que sur la journée du 10 juin. Le foot hier soir, le Paris Saint-Germain s'est qualifié pour la finale de la Ligue des Champions. Lors du match retour, le PSG a résisté aux attaques du Bayern Munich. Score final un partout. Les Parisiens avaient un but d'avance après leur victoire à l'aller. Ils ont donc rendez-vous le 30 mai à Budapest pour la finale face à Arsenal. La victoire du PSG a entraîné des incidents hier soir en région parisienne. 127 interpellations, 11 blessés, dont un grave, et 23 policiers blessés légèrement. C'est le bilan annoncé ce matin par le ministre de l'Intérieur, Laurent Nunez. Beaucoup de dégâts aussi, notamment du mobilier urbain cassé. On salue les agents de la ville de Paris qui sont en train de tout nettoyer et réparer ce matin.
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12: Et après une journée pluvieuse hier, retour
2: à
12: un temps plus calme aujourd'hui. Des averses sont encore possibles sur le nord-est, vers l'Alsace notamment. Dans l'ouest, le temps est sec avec des éclaircies. Et puis dans le sud, le soleil va dominer. Les températures sont encore fraîches ce matin dans le nord. Dans le sud et dans la journée, elles seront à nouveau proches des normales de saison. 16 degrés attendus cet après-midi à Strasbourg, 17 si vous êtes à Amiens. 19 degrés à Nantes, à Auxerre et à Montpellier. 20 degrés à Nice, 21 à Biarritz. Et puis demain et samedi, des éclaircies pour ce week-end prolongé sur quasiment tout le pays avec des températures qui remontent.
0: Juste après Camaro et Femme Like You qu'on adore, Caro va nous faire le portrait d'une femme dévouée, mais à un point inimaginable. Je savais même pas qu'il existait des gens aussi gentils. Allez, à tout de suite sur RFM.

0: 8h37 sur FM avec Bronski Beat qui arrive et ce mal tourne bas. Et Bronski Beat, souvenez-vous, hein, c'est Jimmy Somerville. Il y a d'abord nos héros.
1: Dans la vie, on croise toutes sortes de héros, des bons
2: et des moins bons. Alors, qu'est-ce qu'on a aujourd'hui sur RFM ?
0: Vous avez sûrement autour de vous des gens bien, de bonnes âmes, comme on dit. Mais aujourd'hui, Caro a trouvé une perle.
3: Oui, alors c'est pas tout près, c'est en Malaisie. Elle s'appelle Nurul. Elle s'est mariée en 2016 et puis sa vie finalement bascule 2 ans après son mariage parce que son mari est victime d'un très grave accident de voiture. Il devient paralysé. Il est cloué au lit pendant 6 années et pendant tout ce temps, elle ne lâche rien. C'est-à-dire qu'elle devient son pilier, son infirmière, sa force au quotidien. Elle le nourrit, elle veille à son hygiène, elle soulage ses douleurs, elle l'accompagne dans chaque étape de sa rééducation. Jamais elle le laisse tomber. Et sur les réseaux sociaux, elle partage sa vie aux côtés de son mari pendant ces années-là. Elle partage aussi parfois, évidemment, ses doutes, ses peurs, mais surtout, elle fait une promesse et elle dit qu'elle ne le laissera jamais tomber, qu'elle ne l'abandonnera jamais. Et en fait, après des années de combat, le miracle arrive, c'est-à-dire que son mari retrouve ses capacités, il sort de la paralysie et l'histoire prend un tournant totalement inattendu puisque quelques jours après seulement sa guérison, il demande le divorce.
0: Non.
3: Ouais, il demande le divorce et il se remarie avec une autre personne. Et Nurul, qu'est-ce qu'elle fait ? Eh ben, digne comme c'est pas permis, dignité incroyable. Elle adresse un message de bienveillance à sa nouvelle épouse en disant que elle lui souhaite le meilleur. Elle garde son calme face évidemment aux réactions indignées puisque tout le monde est choqué par l'attitude du mari. Elle dit qu'ils continueront ensemble à élever leur fille, qu'il n'y a pas de problème, que c'est la vie qui est comme ça.
0: Oh
3: et
0: ouais,
3: elle souhaite du bonheur à tout le monde.
0: Eh ben,
3: oui, alors Nurul vraiment...
0: Comme ça, spontanément, on dit, elle est très gentille, elle a épousé un sacré con. Hein.
4: Oui.
0: Mais bon, c'est, voilà, c'est spontanément, hein, c'est ce qu'on a envie de dire.
3: Oui, à minima.
0: À minima.
3: À minima.
0: C'est bien ce qu'on voilà. On est bien d'accord. Allez, un titre à mettre en soirée. On s'en souvient, les Bronski Beat, qu'est-ce que j'ai adoré ça. Small Town Boy, c'était l'arrivée ravageuse de Jimmy Somerville. On est sur RFM. Bonne journée, on sera ensemble jusqu'à 10h dans le meilleur des réveils.

0: 8h44 sur FM. Et qu'est-ce qui se passe à 9h15? Eh ben, c'est le jeu de ouf, les amis. 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
0: Bah, ça c'est sûr. Avant que Caro vous dise pourquoi le choix d'une couleur est très important pour une marque, et bah c'est Renan Luce avec La Lettre sur RFM.
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0: 8h52 sur FM. Après les pourquoi de Caro, c'est Charlie et Eddie qui vont nous chanter We'll Lie to You.
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0: Alors, on vit tous entourés de marques et donc de couleurs. Mmh. Et la couleur, eh ben, c'est hyper important pour les entreprises.
3: Ouais, et c'est très inconscient ce qui se passe au niveau des couleurs chez nous, les humains. Quand on voit des couleurs, en fait, il y a des messages qui sont comme ça quasiment transmis, qui vont influencer directement nos émotions sans qu'on s'en rende compte. Mmh. Et donc, qui vont influencer évidemment nos décisions d'achat. C'est-à-dire que, par exemple, le rouge, ça va stimuler l'œil, ça va l'attirer et donc ça donne faim et ça crée un sentiment d'urgence. Donc, tu te dis, si j'achète pas ça tout de suite, je suis mort, en gros. Donc,
0: un peu exagéré, un peu excessif peut-être.
3: Oui, peut-être que j'ai un petit peu poussé le bouchon. En tout cas, votre cœur, vraiment premier degré, s'accélère et donc vous achetez beaucoup plus spontanément. Le bleu, c'est carrément l'inverse. C'est le calme, c'est la sérénité, c'est la confiance. Et donc, c'est la couleur préférée, par exemple, des banques. Parce que c'est une couleur qui vous met en sécurité. Donc, vous vous dites, ah bah là, tiens, je suis dans une safe place, donc je vais y aller.
4: Et dans les avions aussi, ils le mettent.
3: Exactement.
4: Le bleu au décollage, surtout.
3: Ouais, exactement. Ouais. Et bah donc, ça influe sur notre système nerveux. Le noir, c'est l'élégance, c'est le côté un petit peu exclusif. Et puis il y a le blanc. Alors le blanc, ça va représenter la propreté, la simplicité. C'est presque intelligent. Et vous avez cette impression de modernité et de supériorité technologique. Donc en fait, vous l'aurez compris, les marques ne choisissent pas du tout leur couleur par hasard. Elles vendent pas juste un produit. En fait, ce qu'elles veulent, c'est déclencher une émotion en nous sans que on s'en rende compte.
0: Oui, c'est brillant.
3: C'est brillant et vicieux.
0: Oui, absolument. Voilà. Et RFM, c'est bleu, comme le calme et la sérénité. On
3: c'est
0: voit bien qu'ils
3: rouge.
0: Ont choisi la
3: oui.
0: couleur avant ouais. d'embaucher Caro.
3: Oui. Ouais. Après, il y a du rouge quand même. Il y a une urgence.
0: Il ouais, y a une urgence à pas la garder.
4: C'est depuis que t'es arrivé. Hein.
0: Allez, le saint du jour, c'est juste après Charles et Eddie. Would I lie to you sur RFM.

0: réveil sur RFM, impossible d'oublier le saint du jour. Alors mon Philippe, on fête qui ?
1: Les Gisèles. Donc bonne fête à toutes les Gisèles, mais en fait aussi les Sénéry.
2: Les Sénéry,
1: oui, c'est un prénom masculin du 1er siècle. Sénéry, oui. C'est comme du céleri, mais avec un N.
2: Ah oui, c'est ça.
1: T'as pas un peu du sène de Sénéry ?
3: C'est bien moche.
2: Dans du Sénéry, c'est dans le jus de tomate.
3: C'est bien moche, si je peux me permettre.
1: Sénéry, oui, il y a peu de chance. Bon, on n'en voit plus, hein, beaucoup.
3: Non,
1: hein.
3: Très très peu.
2: Vous voulez partir en vacances ? 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
1: folles.
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1: Absolument. Les infos et puis ensuite Nadia avec

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5: Et les infos vous sont résumées par Christophe Grébert. Salut Christophe.
6: Salut Philippe, bonjour tout le monde. La France coupée en deux aujourd'hui. Beaucoup de nuages sur le nord et de belles éclaircies, voire du grand soleil dans le sud. On revient sur la météo dans un instant. À la veille d'un nouveau week-end de 3 jours, Bison Futé prévoit beaucoup de monde sur les routes. Ce jeudi classé rouge dans toute la France dans le sens des départs. Dimanche sera orange dans celui des retours. La guerre au Moyen-Orient, Donald Trump a affirmé hier qu'un accord de paix avec l'Iran était très possible. Du coup, cette nouvelle déclaration du président américain a entraîné une forte baisse des cours du pétrole pendant quelques heures, mais le baril de Brent est repassé ce matin au-dessus des 100 $. Léon XIV pourrait effectuer un voyage en France fin septembre. Le pape se rendrait à Paris puis à Lourdes, annonce la conférence des évêques de France. Le bateau de croisière à bord duquel se sont déclarés plusieurs cas d'antivirus a quitté hier le Cap-Vert. Il est attendu après-demain à Tenerife, aux Canaries. L'évacuation des passagers doit débuter lundi après avoir été examiné par des médecins et sauf si leur état de santé ne empêche, ils sont évacués par avion vers leurs pays respectifs. Un drame dans l'Aisne. Hier, une collégienne de 14 ans a été tuée de plusieurs coups de couteau. Un homme de 23 ans a été arrêté à Soissons. Il s'agirait d'un ancien petit ami de la victime. Retenez cette date. Les principaux syndicats de cheminots lancent un appel à la grève le mercredi 11 juin. Ils veulent alerter sur les drames humains engendrés, disent-ils, par les restructurations en cours à la SNCF avec 13 suicides en quelques mois selon la CGT. Cet appel à la grève n'est pas reconductible. Le mouvement ne porte que donc que sur la journée du 10 juin. Le foot, hier soir, le Paris Saint-Germain s'est qualifié pour la finale de la Ligue des Champions en éliminant le Bayern Munich. Les Parisiens ont rendez-vous le 30 mai à Budapest face à Arsenal pour défendre leur titre. Une soirée animée dans Paris. Les supporters du PSG se sont rassemblés dans les rues pour fêter cette victoire en demi-finale. Malheureusement, quelques supporters agités ont causé des dégâts avec la destruction notamment de mobilier urbains. Et puis, il y a eu 127 interpellations en région parisienne, dont 107 dans la capitale, 11 blessés, dont un grave, et 23 policiers blessés légèrement. C'est ce qu'annonce le ministre de l'Intérieur, Laurent Nunez. Donc, triste bilan après cette soirée, pourtant victorieuse pour le Paris Saint-Germain. En Ligue Conférence, match retour de demi-finale ce soir. Strasbourg reçoit le club espagnol de Rayo. À Madrid, à l'aller, les Strasbourgeois ont perdu 1-0 ce soir à la Meno. Tout sera possible, coup d'envoi à 21h.
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7: Il y a encore des averses sur le nord-est aujourd'hui, vers l'Alsace notamment, surtout ce matin, mais ailleurs, le temps est sec avec des éclaircies qui sont attendues sur l'ouest du pays et du soleil dans le sud qui revient. Les températures, elles sont parfois encore fraîches ce matin. Couvrez-vous 6 degrés seulement, par exemple, à Tours et à Amiens. Et cet après-midi, il fera plus doux pour tout le monde dans le sud, des températures qui seront même proches des normales de saison. 17 degrés attendus à Valenciennes, 18 à Belfort, 20 degrés à Perpignan cet après-midi. 21 si vous êtes à Bordeaux ou à Lyon. Et puis pour ce week-end prolongé, demain et samedi, il fera beau sur pratiquement tout le pays avec un temps printanier.
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5: Bonjour, bienvenue sur FM, je suis Philippe Lelouch, c'est le meilleur des réveils, c'est tous les jours de 6h à 10h. 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
1: 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Il y aura du lourd.
0: Il y aura du lourd et mardi aussi, et toute la semaine qui vient. 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C'est dans 10 minutes que ça arrive sur RFM. 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
1: Allez, tout de suite, c'est Nadia avec Parle-moi. On est sur RFM, on vous souhaite la meilleure des journées dans le meilleur des réveils.

0: 9h08 sur AFM et avant les Cardigans et I Love Fool, on va jouer avec avec Nicolas Bouvard qui est avec moi en studio.
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0: Bon, et ça remplace le jeu de Husson.
2: Oui.
0: Vous le savez, si vous nous écoutez depuis un petit bout de temps, ce matin, Philippe Husson a eu un accident de scooter en venant travailler. Donc il est à l'hôpital maintenant, à la Pitié-Salpêtrière, pour être précis, et on attend de ses nouvelles. Mais a priori, ça va aller.
2: Oui.
0: Voilà. Mais en tout cas, on pense très fort à lui. Et comme évidemment, on ne peut pas jouer au jeu de Husson ce matin, on a fait venir Nicolas.
3: Et puis
2: il l'a déposé. Il faut faire attention.
0: Et puis
2: ça.
0: On n'a pas le droit d'utiliser Husson.
4: Oui. Exactement. Bonjour à tous.
5: Salut Nico.
4: On ne peut pas y toucher au jeu de Husson. On ne peut pas toucher même au jeu presque. Et on l'embrasse bien fort, notre
0: On l'embrasse évidemment. Et on lui se prend en rétablissement.
4: Eh bien, je profite du coup du fait d'avoir ce petit espace d'antenne pour partager avec vous et de revenir sur deux moments de cette semaine en toute bienveillance, mais pour me moquer un peu de vous.
0: On se moque, mais avec bienveillance.
4: C'est pour vous vanner un peu, mais avec beaucoup d'amour.
5: Qu'est-ce qu'on a dit encore?
4: Alors, la première, c'est Caro. J'ai pas besoin d'aller très très loin.
5: Bah, tu m'étonnes.
4: Je remonte à ce matin.
5: D'accord.
4: Pas besoin d'aller plus loin. Caro, elle était dans la dénonce ce matin pour dire à quel point les prix ont augmenté en 100 ans. C'est pas normal. Et donc, elle nous a dit ceci. Écoutez.
6: La coupe de cheveux pour hommes, alors c'était pas cher à l'époque, 0,20 centimes d'euros. Aujourd'hui, 20 euros. Direct, on a fait x20.
0: Non, il y a une vraie formule mathématique derrière ça.
5: Je suis nul en maths.
4: Je suis en train de travailler avec mon fils en ce moment, donc ça m'a titillé. Et effectivement, 0,20 x 100.
5: Carrément. Toujours plus.
4: On décale de 2 la virgule.
5: Mais bien sûr, la virgule, oui, vers la droite.
4: Bien sûr.
5: Ah mon Dieu, quelle horreur.
4: Mais j'ai aussi un petit extrait de Philippe. Alors, Philippe, c'était chouette parce que c'était lundi. Il a voulu vendre une chanson qu'il adore qui est Un autre monde. Et il parle sur l'intro en disant la batterie, vous allez voir quand elle arrive. Les gars, ça va tout défoncer. Sauf que la batterie arrive jamais. Et il comble, et c'est assez rigolo. Écoutez.
0: Alors là, moi, ça fait l'unanimité entre moi et moi, hein, ce titre. Téléphone avec un autre monde. Regardez cette arrivée de batterie qui nous rend dingue. On est sur FM et on vous adore. Restez avec nous jusqu'à 10h. Attention, la batterie. Maintenant.
4: Voilà.
5: Ah bah non,
0: ça va. Ouais.
5: Non mais c'est mignon. Non mais il a teasé,
0: ça s'appelle teaser.
5: Maîtriser comme ça le suspense, ça.
4: J'adore le on vous adore qui vient de nulle part. Et on vous adore, ouais. Vous savez au fait.
5: Ça s'appelle combler.
0: Le on vous adore, je te le conseille.
4: Ah bon.
2: Il est resté sans.
0: Mais c'est néanmoins vrai.
4: Bon, vous avez vu, c'était pas très méchant.
5: C'est dans l'esprit, un potache de la matinée.
0: Je rappelle, pour ceux qui nous entendent, que Nicolas Bouvard est celui qui fait tous les jingles de cette émission, tout l'habillage musical, et avec talent, et qui nous enregistre quand on chante pour faire le jeu de ouf qui va pas tarder à arriver.
5: Il arrive dans un instant, le jeu de ouf, c'est à 9h15 sur RFM, vous jouez avec nous.
4: Bon cru, d'ailleurs, si je peux me permettre.
0: On va voir.
5: Tout de suite, on continue en musique sur RFM avec les Cardigans, Love Fool. On est avec vous jusqu'à 10h, on est ravis. À tout de suite. We'll be right back.

0: 9h15 sur AFM, Joseph Kamel arrive, mais avant, c'est le jeu de ouf.
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0: Alors, ça, c'est sûr. Ouais. On est sûr de gagner. Vous allez partir. Vous qui jouez avec nous au jeu de ouf, c'est le plus difficile, c'est de s'inscrire.
2: Hein, oui, voilà. Oui, ou de nous écouter.
0: Ou de nous écouter.
2: Ça, c'est possible aussi. Ça, ça peut faire un petit peu saigner les oreilles. 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Pour l'instant, on est avec qui, ma Julie, qui s'est inscrite ce matin?
3: Eh bien, on va tenter de jouer. Enfin, c'est pas qu'on va tenter, c'est qu'on va jouer avec Mélanie qui habite à Givet dans la Vienne. Coucou Mélanie.
0: Bonjour Mélanie.
4: Bonjour Philippe, bonjour Caro, bonjour tout le monde.
0: Comment ça va ma belle?
4: Mais ça va bien, très bien, parce que je suis avec vous.
0: C'est trop mignon. C'est t'es où? T'es au boulot ou t'es chez toi?
4: Eh bien, j'arrive au boulot.
0: Et qu'est-ce que tu fais? Qu'est-ce que tu fais comme boulot?
4: Alors, je suis animatrice jeunesse pour des ados.
0: Ah, génial.
5: Trop bien.
0: Ah, bah voilà. Ouais. Bon.
2: Bon, bah, normalement, tu devrais pouvoir leur annoncer que tu vas partir en vacances pour 4 personnes dans quelques secondes. Si tu arrives, évidemment, à nous écouter,
0: oui, c'est pas la partie la plus
2: agréable.
4: Oui. Ils vont vouloir partir avec moi.
2: faudra les trier. On a changé des mots dans des chansons hyper connues. Concentre-toi, essaye de trouver les mots qu'on a changés. On se retrouve juste après.

0: Ça dépasse un peu. Ça rentre pas trop dans les pieds.
1: Bah si.
2: J'ai mal aux dents.
3: Waouh. Le grand mambo
4: embouté. Je suis parti un peu haut.
0: Ouais, là ça rentre dans rien donc.

0: Là, ça monte, hein, ça monte.
1: Bon, Mélanie, je pense que t'as trouvé.
2: Alors, je crois que Serge Lama n'a pas mal aux dents.
1: La dent.
2: Et je crois que le taxi s'appelle plutôt Joe.
1: Bravo! Eh ben, tu pars. Tu pars. Tu sais, tu vas partir en vacances. Tu sais déjà avec qui tu vas partir?
2: Avec mon amoureux.
1: Bah oui, bah, t'as bien raison. Eh bien, écoute, on vous souhaite le meilleur dans le meilleur des réveils. Merci d'avoir joué avec nous, ma Mélanie.
2: Merci à vous toutes.
1: Et bis à tes ados.
0: Gros bisous.
1: Bisous, bisous.
0: Bisous à tous. Et puis sur RFM, il y a aussi des gens qui chantent juste. C'est ça qui est bien. Joseph Kamel et Julien Doré arrivent tout de suite avec Beau. Vous êtes sur RFM dans le meilleur des réveils.
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0: 9h21 sur AFM. Et avant, notre Il ne peut en rester qu'un, consacré aujourd'hui à Alain Souchon.
1: Il y a plein de belles choses qui arrivent, ouais. Notamment des titres cultes Shaggy. Et son
0: Wasn't Me.
1: Sera suivi de Thierry Hazard avec son Jerk. Cultissime. Vous êtes sur RFM. Dans le meilleur des réveils, on est ensemble jusqu'à 10h. Restez avec nous, on est ravis d'être là. A tout de suite.
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0: 9h35 sur RFM. D'abord, on joue et ensuite, il y aura Miley Cyrus avec Dream is One.
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0: Notre peu, il n'en restait qu'un aujourd'hui, c'est Souchon.
3: Ouais,
0: je m'y suis collé.
3: Ah.
0: Trois titres de Souchon. Alors, je fais partie des mecs qui adorent Alain Souchon, hein, qui est, je pense, un génie de l'écriture. Alors, il fallait bien prendre trois titres, donc j'ai pris trois tubes, mais on aurait pu en mettre 15, tellement il en a des tubes et des textes magnifiquement écrits. Le premier, petit chef-d'œuvre d'écriture.
3: Le plus connu, sans doute, de Souchon.
0: Ouais, il y a Allô Maman Bobo, quand même, qui est très connu.
3: Ah,
0: ça arrive en deuxième.
4: Ah, il est beau, celui-là.
0: Je crois que c'est son premier tube.
4: Ah ouais?
0: Oui.
3: Allô Maman Bobo. Et qu'est-ce qu'on a en troisième d'Alain Souchon?
0: La balade de Jim, évidemment.
3: Ah, moi, j'adore.
4: Ah ouais. Ah, c'est dur, là.
0: C'est compliqué, hein?
4: Ah oui, là.
3: Il y a Julie qui est avec nous en studio.
0: Ouais.
3: Elle a carrément levé les bras au ciel.
0: Qu'est-ce qu'on peut choisir?
3: C'est très, très dur. Qu'est-ce que tu choisis, ma Julie?
5: Allez, full sentimental, quand même.
0: Ah, c'est un chef-d'œuvre d'écriture. Ah, ouais. C'est vraiment, c'est parfait, c'est au cordeau.
3: Ah ouais, c'est vrai que c'est très beau. Mais moi, je prends la balade de Jim.
0: Ça me rappelle.
3: Oula! Ça rappelle des souvenirs un petit peu coquins, apparemment.
0: Non, c'est d'adolescence.
3: Oui, c'est ce qu'on dit.
0: Enfin, pas d'adolescence, d'ailleurs, j'étais jeune adulte. Ouais,
3: Lucas, il va choisir aussi.
4: Allô Maman Bobo, je la trouve tellement belle, je peux pas ne pas la choisir.
3: Ah là là, donc pour l'instant, il y a vraiment une sorte d'égalité dans le non-tranchage.
4: Ouais.
0: Quand même, pour le travail d'écriture. Parce que je les aime tous les trois, les titres. Mais je crois que je vais prendre Full Sentimental.
3: Ouais, c'est un très bon choix.
4: Je comprends.
3: L'idéal. Ça fait du bien de réécouter du Souchon. Et puis tout de suite, il y a Miley Cyrus qui arrive. Dream as One. Ce sera suivi de Michael Jackson juste derrière. Bonne matinée avec nous, les amis. Vous êtes sur RFM. On est ensemble jusqu'à 10h sur Le Meilleur des Réveils.

0: 9h44 sur FM. Avant De Palmas, et regarde-moi bien, non, c'est les héros.
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0: Regarde-moi bien en face.
3: Mais bien sûr, si, bien. Parce que regarde-moi bien, tout d'un coup, il y a un autre.
0: Bah non, regarde-moi bien.
3: Okay.
0: On n'a pas le temps de mettre des pauses dans la phrase. Je joue les phrases, moi. C'est mon métier.
3: Mais oui, c'est un acteur.
0: Regarde-moi bien. En face.
4: Ah oui. Alors, à longue pause.
0: On peut dire regarde-moi bien dans les yeux. On peut dire il faut mettre l'intonation. C'est très important.
5: Bonjour à tout le monde là.
4: Bonjour Vincent Richard.
5: Ça, je t'entends. Mais mauvaisevoix.com en fait.
0: Oui, bah, pas du tout.
5: Il a monté un site pour information.
0: Talent.com. Alors.
3: J'ai une super histoire à vous raconter ce matin si vous aimez un peu.
4: Genre, on s'en fout.
3: Non, mais regarde comme elle est mignonne. Je vous emmène en Angleterre. C'est une histoire comme on les adore. Imaginez, d'accord. Imaginez la scène. Petit James, 3 ans, d'accord. Il accompagne son papa dans les champs et ils prennent un détecteur de métaux, vous savez, à la main pour s'amuser un peu. Et là, bip, bip, bip, bip, bip, le détecteur commence à s'emballer d'un coup. Donc là, ils creusent et ce qu'ils vont sortir du sol va les laisser sans voix puisque c'est un pendentif en or, vieux de 500 ans, tout droit venu de l'époque Tudor, donc en Angleterre, façonné dans
0: Meunier.
3: Un or pur.
0: Meunier Tudor, voilà, pour ceux qui ne l'avaient pas.
3: Ton moulin va trop vite.
4: Ouais, est trop fort.
3: Alors, sur ce pendentif, il y a des références à la Vierge Marie, aux 5 plaies du Christ, et en fait il le montre évidemment aux experts, et les experts sont fascinés. C'est un objet qui est absolument rarissime, qui vaut plusieurs millions de pounds, et donc d'euros. Oh, et comme le veut la règle aux États-Unis,
0: c'est même plus cher que l'euro, le pound. Oui.
3: Au Royaume-Uni, pardon, et ce type de trésor va être déclaré de manière officielle, et une éventuelle, c'est ça qu'on n'aime pas trop, éventuelle récompense entre le découvreur et le propriétaire du terrain. C'est comme ça que ça se passe en Angleterre. Il y a des frais qui sont un petit peu partagés. En gros, c'est toi qui découvres un truc au fond de ton jardin, tu peux peut-être te faire un peu d'oseille.
0: Oui, mais enfin, il faut faire attention parce qu'ils peuvent te le piquer aussi. Si c'est, l'État peut te le prendre.
3: Ouais, la question, c'est est-ce que tu l'aurais déclaré ?
0: Non.
3: Non.
0: La réponse est claire et nette. Honnête et tout.
3: Bien gardé dans son petit tiroir.
0: Mais bien sûr.
3: Ça ne m'étonne pas. Allez, De Palmas, c'est là tout de suite avec nous sur RFM. Regarde-moi bien
0: en face. Voilà, ça
3: vous
0: c'est bien dit.
3: Vous êtes dans le meilleur des réveils. À tout de suite sur RFM.

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0: 9h54 sur FM, ça y est, Vincent Richard est entré dans les studios. Bonjour mon Vincent. Alors, chose promise, chose due, mon Vincent, tu le sais, ce matin, notre ami et collègue et producteur de cette émission, Philippe Husson, a eu un accident de scooter assez grave quand même.
1: On l'embrasse très fort.
0: Voilà, on l'embrasse très fort, ce qui a expliqué notre état un petit peu nerveux ce matin et attristé surtout. Bon, a priori, tout va aller très bien. Oui. Hein, voilà, c'est pas.
2: Il est plein
0: pas
2: de bonnes ondes. Plein de bonnes ondes.
0: On lui envoie plein de bonnes ondes, mais enfin, il s'est pas raté. Hein.
2: Soyez prudents. On pense à lui très fort.
0: On pense à lui très fort.
2: Les copains, demain, je me permets de te couper la parole. Demain, vous êtes là, mais sans être vraiment là, mais c'est quand même, vous êtes là.
1: Ouais, c'est comme d'habitude. Hein. Philippe est là sans être là.
3: Non, vous verrez pas la différence.
0: La méchanceté de cette femme. La méchanceté de cette femme. Le mauvais fond de cette femme.
2: C'est vrai. Elle fait semblant d'être gentille, mais c'est pas grave. Donc, vous êtes pas là physiquement.
0: Mais on est là quand même.
2: Vous serez là, on passera les meilleurs moments, et il y en a tellement des bons moments. Et puis, deuxième chose, lundi on vous retrouve.
1: Ah oui, très important.
0: Ah bah non, mais là c'est
1: le
0: énorme.
1: Tirage au sort pour savoir Dion. Qui remporte ses places en carré or pour le concert
0: et
1: de
0: attends,
1: Céline Dion.
0: C'est pas tout. Non, il y aura 50 000 euros à gagner.
2: Exactement.
0: Donc s'il y a une semaine dans votre vie où il faut écouter RFM, c'est la semaine prochaine.
2: Ah bah,
0: vous le
2: dis donc.
0: Et après, vous allez voir, c'est une drogue dure. Ouais. Vous y reviendrez. Allez, on vous embrasse tous très fort. On vous souhaite un excellent week-end férié. Et on se retrouve évidemment dès lundi, le meilleur des réveils, 6h-10h sur FM. À toi mon Vincent Richard.
2: Bisous, merci, ciao les loulous.
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4: Et il est 10h. Merci d'avoir choisi RFM et bienvenue à vous, c'est Vincent Richard et c'est reparti avec Céline Dion dans quelques instants, attention au top, et puis Taylor Swift et Coldplay pour commencer cette nouvelle heure, bienvenue à vous.

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0: Bon, bah, c'est mes Gilbert Montagnier à l'instant sur RFM pour vous accueillir. J'espère que vous allez bien ce matin. C'est Vincent Richard, évidemment. Je vous souhaite le plus beau des jeudis. Et les amis, un jeudi parfait, hein, évidemment, avec vos places en carré or pour voir l'un des concerts de Céline Dion. C'est à gagner, des places au top, évidemment. Et en plus, ce sont les derniers jours pour s'inscrire. On va parler également des fameux 50 000 euros à gagner à partir de lundi. Non, mais les amis, c'est de la folie. 40 000 pour vous, 10 000 pour la personne de votre choix, 50 000 euros. Donc, restez bien au taquet. On a pas mal de choses à vous dire et que des bonnes choses, évidemment. Pour la suite, le meilleur de la musique aussi. Bruno Mars, à Just Might, Evanescence et puis Vanessa Paradis. Ce sera Tandem après ça sur RFM.
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0: Et la suite du meilleur de la musique.
1: Ah bah on va se faire du bien.
0: Avec Bruno Mars dans quelques instants, le nouveau, il est magnifique. Moi je l'adore. Je pense que vous aussi. À Just Might, on va s'écouter Vanessa Paradis, une petite douceur maintenant de Evanescence. Bring me to life sur RFM.

C'est magnifique ça, Just Mike, Bruno Mars sur RFM qui sera en concert pour 3 dates au Stade de France du côté de Paris les 18, 20 et 21 juin avec en première partie. En plus, Anderson .Paak, magnifique. Corona arrive, Roméo et Juliette et Tsotit, voici d'Access sur RFM. 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

The Rhythm of the Night et Corona, les années 90 à l'instant sur RFM. Si vous aimez les années 90, mais aussi les années 80, on a l'émission pour. C'est tous les soirs, RFM partie 80-90 avec Carl Defray. Ce sera à partir de 20h. Pour la suite, voici Amel Bent, mais tout de suite, le Foreigner sur RFM.

0: C'est le meilleur de la musique, c'était un FM avec un instant Madonna et Papa Don't Preach. Et puisqu'aujourd'hui, c'est la fameuse bascule vers le week-end, d'autant plus que c'est férié demain. Parlons-en, parlons de Voice qui continue évidemment avec RFM, avec l'étape incontournable des battles. Les coachs doivent choisir donc entre les talents. Un choix évidemment difficile pour Amel Bent, Taï, Clara Fabian et Florent Pagny. Prochaine battle donc ce samedi à 21h10 sur TF1 avec RFM évidemment. Et je dois vous avouer que c'est assez passionnant cette année. Hein. Il y a peut-être même la superstar de demain parmi eux finalement si on regarde bien. Bah, il faut vraiment regarder ce samedi sur TF1 avec RFM. En attendant des superstars, j'en ai plein ici avec à suivre le meilleur de la musique de Darry Hall et Jono Oates, Luan et puis Sophie Ellis Bextor. Voilà, qui fait très week-end ça, Murder on the Dance Floor après ça sur RFM.
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0: Il est 11h.
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0: Bah oui, évidemment. Il est 11h. Allez, la suite du meilleur de la musique, tout de suite, bienvenue, c'est Vincent Richard. Voici Louane avec Chien, Dario et John Oates, et tout de suite Sophie Ellis-Bextor sur RFM. Belle matinée. 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

0: Trop bien ça, Najwa, Belizel, Gabriel à l'instant sur RFM et demain, hein, j'allais dire plus que jamais, soyez au taquet, hein, déjà pour vous réveiller de bonne humeur grâce à Caro et Philippe Lelouch, et le meilleur des réveils, encore plus au taquet pour tenter de gagner jusqu'à 500 euros de course. 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Pour la suite, on continue de se faire du bien aux oreilles avec le meilleur de la musique, Anesthesia, Pierre Garnier, ainsi que Genesis. Avec la voix de Phil Collins, Jesus, He Knows Me. Après ça, sur RFM.
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Allez, c'est reparti, la suite du meilleur de la musique et on va encore se régaler, il n'y a pas à dire. Pierre Garnier dans quelques instants, qui a coupé les cheveux. Il est pas mal comme ça. L'horizon. Et puis Genesis, c'est tout de suite Anesthésia, Motolove sur RFM.

FM, le meilleur de la musique avec à l'instant Earth, Wind & Fire, Let's Groove. Vous la sentez cette bonne odeur de week-end prolongé. Oui, ça sent bon. Stevie Wonder arrive dans quelques instants. On va s'écouter également Jonas Byrne avec One of Us. Mais tout de suite, voici Calogero et en apesanteur sur RFM. J'arrive.

0: Tu trouveras Natacha Saint-Pierre et Pascal Obispo à l'instant sur RFM. Il est temps de vous laisser. Puisque le week-end arrive tranquillement, n'oubliez pas que le dimanche, notre collègue prestigieux revient évidemment, Bryan Adams, pour Bryan Adams Show, exclu RFM, avec sa playlist évidemment et plein d'anecdotes concernant ses potes. C'est dimanche de minuit à 2h. Pour la suite, évidemment, vous retrouvez évidemment la suite du Mur de la Musique avec Cheyenne Twain, entre autres. Et quant à moi, j'aurai le plaisir de vous retrouver évidemment demain à partir de 10h. Prenez bien soin de vous et des autres. C'était Vincent Richard. À demain. Bye bye.
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1: Il est midi, merci d'avoir choisi RFM les infos tout de suite. Emmanuel Valls, bonjour.
2: Bonjour, embellie dans le ciel de cette seconde partie de semaine. Par contre, ça se couvre sur la route du week-end prolongé. Le point météo et votre infotrafic dans quelques secondes. Avant de passer le pont, quitter le nid, la dessinatrice Margot Motin confirme sur son compte Insta la publication d'un nouvel ouvrage. Après ses BD et ses planches sur la vie d'une jeune maman régulièrement déclinée dans la presse féminine, Margot Motin sortira

0: CRS, policiers, gendarmes et militaires, tous postés sur 33 points stratégiques, dont 18 à la frontière espagnole. Gare, aéroport, axe routier, la vaste opération de contrôle se prolonge aujourd'hui. Attention, arnaque à la pompe, en pleine explosion des prix des carburants, les escrocs en profitent. Dernière tentative en date, un faux bon de 250 euros d'essence proposé en échange de données personnelles. Il imite la signature de l'association 40 millions d'automobilistes. Ne cliquez pas. Avant votre météo, le ciel de vos conditions de circulation s'assombrit dès cette mi-journée sur la région parisienne vers la Normandie ou la côte atlantique. Pareil entre Nancy et Metz, le drapeau rouge surtout entre le milieu d'après-midi et le début de soirée. Entre la côte d'Azur, Marseille et Lyon, pareil entre Clermont et Béziers.
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0: Un plein d'éclaircies ce jeudi, demain aussi, mais premier signe de tendance orageuse également annoncé sur la pointe basque des Pyrénées en seconde partie de journée demain. Une ambiance qui tonne à nouveau samedi sur le front atlantique avec de nouvelles ondées orageuses l'après-midi de Brest à Biarritz et jusqu'à la côte catalane. Le reste du pays épargné jusqu'à dimanche qui sera plus humide et orageux un peu partout. Le pourtour méditerranéen, la Manche et la côte atlantique avec des percées de bleu pour sortir vos planchas ou barbecues dominicaux. 17 à 22 pour les maxis à la fin du week-end comme aujourd'hui. 19 à 25 annoncés pour vendredi et samedi. Merci.

0: Christophe Willem sur RFM. Belle journée et bon appétit à vous. Salut tout le monde. Vous qui êtes en pause déjeuner notamment. Alors parfois elle est rapide, hein, c'est vrai, la pause déjeuner, parce qu'on doit retourner bosser. Petit sandwich et hop, on y retourne. Alors quel est le meilleur sandwich en termes de nutrition à votre avis? Baguette jambon beurre ou baguette poulet crudité à votre avis? Eh ben c'est le poulet crudité qui gagne. Il a l'avantage apparemment d'apporter un peu moins de calories que le classique jambon beurre parce que la mayonnaise qu'il contient est moins riche en énergie que le beurre. Ah ouais, ok. Et surtout, il renferme plus de protéines parce que les tranches de poulet sont plus épaisses que celles du jambon blanc. Donc, il apporte en plus un peu de salade et de tomates. Bon, vite fait, mais quand même pour le principe. Donc, on s'en doutait, mais effectivement, le poulet crudité est meilleur que le jambon beurre. Maintenant, c'est officiel, c'est scientifique. Dans un instant, REM et Madonna sur RFM, c'est le meilleur de la musique. Paul de Montreuil avec vous et on est ensemble jusqu'à 16h. Soyez les bienvenus.
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Merci d'être là pour profiter du meilleur de la musique en cette veille de jour férié. On va écouter Génération Céline, un extrait du spectacle qui va partir en tournée avec RFM en septembre prochain dans les villes de France. Et avant, voici REM et Madonna sur RFM.

C'est avec la musique de Johnny Clegg que l'on avance vers le week-end. Et parmi les rendez-vous du week-end, vous allez retrouver le Bryan Adams Radio Show sur RFM. Oui, c'est un des piliers de la pop mondiale depuis les années 80, Bryan Adams. Et il s'installe désormais tous les dimanches soirs sur RFM. Il aurait pu choisir une autre radio française, mais c'est bien ici qu'il a senti les bonnes ondes du meilleur de la musique se propager. Le Bryan Adams Radio Show, avec les coups de cœur de Bryan Adams, ses histoires et sa musique, c'est tous les dimanches pour dire non à la fin du week-end. Voici Emma Domas.

0: Bah, ça a surpris hein, à l'époque, on va pas se le cacher, parce que Yannick, il venait d'un collectif rap, Mafia Tressé, qui était un artiste, donc c'était un artiste qui était ancré dans la culture hip-hop française des années 90, avec ses codes. Donc quand il a débarqué avec cette reprise de Claude François, très variété, très populaire, ah, ça a fait bizarre aux fans de rap, aux maisons de disques aussi, hein, qui n'y ont pas vraiment cru. Yannick a même dû changer de label pour pouvoir sortir le titre, parce que lui, il y croyait. Et d'ailleurs, il avait aucune pression, il était encore à la fac, il vivait chez ses parents. Tranquille. Au final, ces soirées-là est devenu l'un des plus grands succès de la pop française des années 2000. Vous êtes sur RFM et pour la suite, il y a du live. Version concert de La Vie par Procuration à écouter sur RFM. C'est Jean-Jacques Goldman, juste après Keane.
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2: Bienvenue sur RFM, salut tout le monde. Le meilleur de la musique est là, effectivement, Paul de Montreuil pour vous accompagner. On poursuit notre avancée vers le week-end avec Jean-Jacques Goldman et avec King tout de suite, 13h.

0: Grosse ambiance sur la fin du titre de Janet Jackson. Whoops now! Sur RFM, salut tout le monde. Si vous bossez plus que quelques heures avant le coup d'envoi dans le week-end, donc ça c'est une bonne nouvelle, ne craquez pas maintenant, hein. C'est le conseil de l'horoscope de ce matin pour les lions dans le caroscope du meilleur des réveils sur RFM. Ça disait aujourd'hui, lion, évitez les propos négatifs au travail, cela pourrait se retourner contre vous. Ah, donc attention, et puis le caroscope est à retrouver sur les réseaux sociaux d'RFM. Vous le retrouvez également en replay, en audio avec le podcast du meilleur des réveils sur l'appli RFM et sur vos plateformes de podcast habituel. À suivre, un titre que j'adore, très grosse ambiance, celle de Coolio, Gangsta's Paradise. L'univers est solide. On va écouter Indochine également et puis Mika qui arrive avec Relax sur RFM, le meilleur de la musique. 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
1: Hop là, on va y arriver au week-end de 3 jours, mais ne soyons pas trop impatients non plus. Profitons déjà de ce... cet après-midi, je suis perdu dans les jours, jeudi après-midi. Mika, relax, take it easy, Coolio qui arrive aussi, Indochine, bienvenue sur RFM, c'est le meilleur de la musique.

Robin à l'instant sur RFM. Je sais pas ce que vous ferez demain entre 20h et 22h. Un apéro, peut-être. Rappelons que ce n'est pas le Wi-Fi qui connecte les gens entre eux, mais bel et bien l'apéro. Et bien pendant ce moment de convivialité, vous pourrez profiter du mix de Yann Müller sur RFM. Oui, oui, RFM Party Mix, c'est tous les vendredis et samedis soirs sur RFM pour des soirées de fête avec notamment les classiques de la chanson française en version mixée. On va se régaler et puis derrière, ce sera RFM Night Fever avec là encore de très belles choses. Mylène Farmer pour la suite et Gwen Stefani avec Econ. Voici The Sweet Escape.

0: Niars Barclay à l'instant sur RFM, c'est le meilleur de la musique. On vient d'écouter Crazy dans ce monde un peu fou d'ailleurs. Un monde qu'on voit partir en cacahuète. Alors, on a besoin d'infos positives. Sachez que la semaine dernière, des chercheurs ont découvert que les graines du manguier des Indes éliminent plus de 98% des microplastiques présents dans l'eau. Donc, ça surpasse largement les traitements chimiques habituels. Et apparemment, c'est pas tout neuf cette technique. Ils ont découvert que cette technique était déjà utilisée probablement par les Égyptiens de l'Antiquité pour purifier l'eau. Voilà des solutions. Robbie Williams dans un instant avec Tripping, Angoon également et Lola Young qui arrive très vite sur RFM. Bel après-midi.
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3: Oui, on les retrouve tous les matins. Et l'après-midi, c'est ma pomme. Paul de Montreuil pour vous servir le meilleur de la musique. On continue maintenant avec Lola Yang, Angoon et Robbie Williams. Il est 14h.

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0: Oh là là là là là. Si ce n'est pas encore fait, si vous n'êtes pas encore inscrit, ne tardez pas. Le tirage au sort, c'est lundi dans le meilleur des réveils. 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Céline Dion à la Défense Arena. Vous invitez la personne de votre choix et hop, roulez jeunesse, c'est RFM qui paye. 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À ce moment-là, il faudra envoyer le code RFM au 7 39 16. Vous avez les infos, on surveille ça. On se tient au courant. Voici arrivé Jean-Louis Aubert pour la suite. Temps à nouveau. Je vous ai préparé ça. Hop. Miley Cyrus qui arrive également avec Dream As One. Et puis Shakira. Whenever, wherever sur RFM, le meilleur de la musique.
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0: C'était un extrait de Oria, soirée mondaine sur RFM.
1: Samedi, Shakira a réuni plus de 2 millions de personnes sur la plage de Copacabana à Rio de Janeiro. Une marée humaine pour ce concert gratuit durant lequel elle a chanté bien évidemment Whenever, Wherever, un de ses grands classiques que l'on s'offre maintenant sur RFM, le meilleur de la musique.

Elle remplit les salles de cinéma, la musique de Michael Jackson, elle fait son retour au sommet des écoutes en streaming. Ah, ça fait souvent ça hein, quand un biopic musical sort. Sur RFM, je vous propose Bad, un titre du meilleur des années 80, qui sera suivi d'Alizé, les frères Hanson et le

Des rockers avec des cheveux qui sentent bon le shampoing, c'est le genre de surprise que nous ont réservé les années 90 avec des groupes comme Hanson, la fratrie américaine que l'on vient d'écouter, qui était sur toutes les chaînes de télé à la fin des années 90. On remonte un peu plus en arrière le temps avec Laura Branigan. Self Control fait partie du meilleur des années 80 et c'est sur RFM.

0: and touch this en français, ne touche pas à ça. C'est ce que j'ai répété toute la matinée hier. J'ai accompagné la classe de mon fils à une sortie dans un salon d'art contemporain. Et bah toute la matinée j'ai répété, ne touche pas à ça, ne touche pas à ça, ne touche pas à ça. Et en même temps, l'oiseau géant en coton et en laine, moi aussi hein, j'avais envie de le toucher. Bah oui, on est humain malgré tout. Si on devait mourir demain, on pourrait toucher à tout ce qu'on veut, mais c'est pas le cas. Mourir demain, dans un instant, Natacha Saint-Pierre et Pascal Obispo qui arrivent sur RFM. On va redémarrer une nouvelle heure de la musique avec ça, avec Crowded House également et Bruno Mars.
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2: Bidi bip. Bah oui, il est là le meilleur de la musique. Natacha Saint-Pierre et Pascal Obispo pour que l'on puisse chanter dans la voiture, à la maison et partout ailleurs. Et derrière, ce sera Crowded House.

0: Made in Bretagne, la musique de Matmata sur RFM. Une invitation à la fête que l'on a quand même bien envie d'accepter hein, pour ce week-end de 3 jours. La fête s'invite partout et je salue l'initiative de ce DJ qui a transformé une maison de retraite en discothèque pour lutter contre la solitude. Ça s'est passé à Londres. Un senior center a été métamorphosé en dance floor le temps d'une après-midi. Une rêve party en journée spécialement conçue pour les personnes âgées avec un seul objectif, créer du lien et combattre la solitude. Et visiblement, ça a fonctionné. Hein. C'est vrai qu'il y a plein de bénévoles qui font des super choses dans les maisons de retraite. Je salue ma maman et ses comparses. Et côté musique, on peut y aller. Hein. L'accordéon, c'est sympa, mais les grosses basses aussi. Céline Dion pour la suite. Oh, Céline Dion, ça veut dire que vous allez pouvoir jouer. Oui, oui. Et peut-être gagner vos places en carré or. 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

Doucement mais sûrement, on approche du week-end de 3 jours. Oui, oui, oui. Dans un instant de Cominards, Don't Leave Me This Way, Alex Warren, tiens Céline Dion. Donc vous allez pouvoir jouer et peut-être gagner vos places pour le concert. Et juste avant, c'est Katy Perry sur RFM.

Hot, c'était en 75. Ensuite, en 77, Thelma Houston en a fait un tube disco. Et puis Jimmy Somerville du groupe The Communards était fan de la version de Thelma Houston. Son acolyte, lui, préférait la version originale. Donc ils ont mixé les deux dans les années 80. Ils ont fusionné l'énergie de la version disco et la profondeur soul de l'original. Et ça a donné ça, The Communards, Don't Leave Me This Way.

Bob Marley à l'instant sur RFM. La belle journée à vous. Si vous voulez d'ailleurs vous replonger tiens, dans l'histoire de l'artiste jamaïcain Bob Marley, ne manquez pas le film Bob Marley One Love. C'est un biopic, c'est pas un documentaire, hein, c'est vraiment un film. Ce sera à la télé mardi soir, 21h10. Dans un instant, Al Corley avec Square Rooms, Florent Pagny, Ma liberté de penser. Et avant ça, vous avez reconnu Suzanne Vega, Lucas, c'est dans le meilleur de la musique sur RFM.

0: Vous écoutez RFM et le long week-end est au coin de la rue. Quel week-end, hein, mes amis. Il va y avoir du mix avec Yann Muller et Patanjali. Il va y avoir de la confidence avec Jeanne Masse, invitée de Bernard Montiel. Et puis moi, je vous prépare un top 50 nouvelle formule à 18h dimanche. Vous m'en direz des nouvelles. D'ici là, on se retrouve demain, comme d'hab, midi 16h sur RFM. Et là, c'est Patanjali qui arrive pour la suite avec Atomic Kitten et Jean-Jacques Goldman. Belle fin de journée.
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2: Bon après-midi, bienvenue sur RFM, le meilleur de la musique. Patanjali, c'est le 16-20, voici Atomic Kitten et Frederick Goldman Jones.

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0: Et bonjour les amis, et toujours heureux de vous retrouver évidemment avec le meilleur de la musique qui va arriver en non-stop et qui continuera tout l'après-midi. Et puis les cadeaux qui pleuvent chaque après-midi. 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Alors il y a des parcs à sensations fortes, Port Aventura Park, mais il y a aussi Ferrari Land. 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Pendant qu'on écoute Beyoncé, Louane, et que je vous raconterai l'histoire de cette chanson dans un instant de téléphone. New York avec toi existe grâce à l'acteur Gérard Lanvin. Vous savez pourquoi ? Vous le saurez dans un instant sur RFM. Bon après-midi, bienvenue.
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0: C'était un extrait de Vita, ça fait mal, sur RFM.
1: Bon après-midi, bienvenue dans le 16-1 RFM. Patanjali, je vous raconte l'histoire dans un instant du tube mythique de téléphone New York avec toi et puis en non-stop une grande plage du meilleur de la musique avec Louane, le meilleur des années 80, Baltimora et tout de suite un des plus beaux morceaux de Beyoncé sur RFM.

0: Christina Aguilera, le meilleur de la musique de Shaggy, Alphaville et Asia qui arrivent sur RFM.
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0: Chaque après-midi, les Music Story, vous découvrez des nouvelles anecdotes sur vos tubes préférés. Voici l'histoire de New York avec toi, de téléphone.
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0: Extrait de l'album Un autre monde qui est sorti le 7 mai 1984 et le thème de New York avec toi leur est venu logiquement lors d'un séjour à New York où ils avaient donné des concerts après la sortie de l'album précédent, Dure Limite. Anecdote drôle d'ailleurs, la face B de New York avec toi s'appelle In Paris. Voilà, cette chanson sera propulsée notamment dans le film Marche à l'ombre parce que le groupe Téléphone était copain avec Gérard Lanvin qui jouait dans le film avec Michel Blanc et donc ça va être une des chansons du film. L'album va se vendre à 800 000 exemplaires, va remporter la première victoire de la musique du meilleur album, c'était en 1985 avec aussi Un autre monde. Album enregistré à Londres avec l'ingénieur du son des Rolling Stones. Mais ce sera le dernier album du groupe parce que les relations entre les membres ne sont plus au beau fixe, notamment lors de la tournée suivante qui va démarrer avec une bagarre entre Jean-Louis Aubert et Louis Vertignac. Mais ce sera une tournée quand même triomphale. En 85, le groupe sera en studio pour préparer un album suivant qui ne sortira jamais, sauf une chanson, Le jour s'est levé. Et il nous reste plein de tubes de téléphone, dont celui-là, New York avec toi. Tous les Music Story, vous les retrouvez sur notre compte Instagram 1620RFM en vidéo. Et puis en podcast, vous pouvez tous les écouter sur toutes les plateformes. C'est sur RFM, New York avec toi. C'est Téléphone.

0: Sia sur RFM, le meilleur de la musique. Et on serait pas déjà en week-end ou quasiment encore un week-end de 3 jours. Alors RFM sait comment débuter les week-ends, mais on sait aussi comment les terminer. Dimanche soir à minuit, un nouvel animateur est arrivé il y a une semaine ou deux. Il s'appelle Bryan Adams. Oui, le chanteur. Et il viendra partager avec vous ses morceaux préférés. Le Bryan Adams Radio Show est en exclusivité en France sur RFM dimanche soir. Rendez-vous à minuit pendant qu'on écoute dans un instant en non-stop Kylie Minogue. Ou encore Fleetwood Mac sur RFM, le meilleur de la musique. Ne bougez pas.
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2: 17h sur RFM, Kylie Minogue arrive juste après le flash. Grégory Maquis, bonjour.
3: Bonsoir Pat, bonsoir à tous. Tout le pays colorié en rouge par bison futé en cette fin d'après-midi. Vos conditions de circulation se compliquent déjà en ce moment, raison du long week-end de 3 jours. C'est le cas sur la 13 notamment, depuis la région parisienne vers le Grand Ouest. Les premiers bouchons aussi dans la vallée du Rhône, entre Lyon et Marseille. Le projet de TGV Toulouse-Bordeaux sur de bons rails. Sébastien Lecornu a signé ce midi dans la Ville Rose un protocole d'intention politique pour lancer le dossier de cette ligne à grande vitesse sud-ouest. Un projet miné par les incertitudes depuis 4 ans, en particulier sur la participation financière de l'État. La maîtrise du langage, le raisonnement scientifique et la qualité de la rédaction au bac, ce sont les objectifs fixés par le ministre de l'Éducation nationale pour la prochaine année scolaire. Édouard Geffray a adressé ce jeudi sa circulaire de rentrée à tous les personnels de l'Éducation nationale. Un texte élaboré sans concertation qui relève d'un exercice de communication, a réagi le syndicat SNEF FSU. Dans l'Aisne, l'homme de 23 ans interpellé après la mort d'une collégienne a reconnu les faits ce matin. L'adolescente de 14 ans a été tuée à coups de couteau hier matin alors qu'elle se rendait en cours sur la commune de Ferrantard-des-Noix. Le suspect aurait évoqué une querelle amoureuse pour justifier son geste. 127 interpellations, 95 gardes à vue, 11 blessés, 23 policiers atteints légèrement. Le bilan des incidents survenus hier soir à Paris après la qualification du PSG en finale de la Ligue des Champions. Le ministre de l'Intérieur, Laurent Nunez, promet un dispositif de sécurité de grande ampleur pour la finale contre Arsenal le 30 mai. Et puis côté terrain, après le PSG hier soir, c'est au tour de Strasbourg d'écrire l'histoire. Ce soir, les Alsaciens affrontent le Rayo Vallecano pour une place en finale de la Ligue Conférence. Début du match, 21h.
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3: Le soleil brille sur une grande partie du pays en cette fin d'après-midi. Quelques cumulus quand même sur la moitié nord. De rares petites averses très localisées, mais franchement rien à voir avec ce qu'on a connu en début de semaine. RAS sur la moitié sud avec là un ciel quasi tout bleu. Quelques températures relevées à la volée en ce moment. 16 degrés à Nancy, 17 à Lille, 18 à Paris, 19 à Limoges, 20 à Bordeaux, 21 à Grenoble. Quel temps pour ce pont du 8 mai? Alors pour demain, le soleil sera toujours de la partie avec des températures en légère hausse. Il fera beau encore samedi. Changement de temps dimanche avec le retour d'averses orageuses. Belle fin d'après-midi à l'écoute des FM.
2: Le meilleur de la musique, merci Grégory, on fait un point sur l'actu dans une heure. 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

0: 1, Yeah. Will Smith sur RFM, le meilleur de la musique. 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On écoute Mojo. Non-stop, le meilleur de Stéphane Echer, Shakira, Madonna, tout ça dans un instant sur RFM.
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24: Vous écoutez M Pokora quand même.

0: C'était un extrait de M Pokora, quand même, sur RFM.
1: 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C'est Mojo, c'est Stéphane Escher, c'est Madonna, le meilleur de la musique tous les après-midi sur RFM.

0: Shakira sur RFM, à venir Julie Pietri pour les années 80, Madonna et Grégory Le Marchal.
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0: Les plus beaux cadeaux sont là tous les après-midi. Je vous offre un séjour pour 4 personnes à PortAventura World. C'est en Espagne, à 1 heure de Barcelone, à quelques mètres de la mer, quelques centaines de mètres. C'est une expérience inoubliable que vous allez vivre pour cette battle. Monsieur l'arbitre, bonjour.
3: Bonjour.
0: Et je salue Nadia. Bonjour Nadia.
4: Bonjour.
0: On a affaire à deux frontalières aujourd'hui parce que Nadia est en France évidemment, mais pas loin de la frontière belge, c'est ça Nadia, dans le nord?
4: Oui, exactement.
0: Et puis on a Juliana, bonjour Juliana.
5: Salut Pat.
0: Juliana qui est dans l'Ain, pas loin de la frontière suisse là pour le coup.
5: Exact, absolument.
0: Allez, c'est parti pour 30 secondes, chacune votre tour, répondre au plus grand nombre de questions, musique et culture générale et marquer le plus grand nombre de points en 30 secondes. Attention Nadia, c'est parti.
5: Ok.
0: On y va. Qui chante « Dès que le vent soufflera » en 83?
5: Je passe.
0: Renaud, géographie, quel est le plus grand archipel du monde? Les Philippines, l'Indonésie ou les Maldives?
5: L'Indonésie.
0: Bonne réponse. Blind test, comment s'appelle cette chanteuse? Rihanna, sport, dans quel, ouais. En quelle année ont eu lieu les premiers Jeux Olympiques d'hiver? 1924, 28 ou 32?
5: 28.
0: Et en 1924. Aïe, aïe, aïe. Combien, monsieur l'arbitre?
3: Ça fait une bonne réponse.
0: Allez,
3: pour Nadia.
0: Une bonne réponse quand même pour l'Indonésie, le plus grand archipel du monde. Attention, c'est au tour de Juliana maintenant. 30 secondes, Juliana.
5: Allez, go.
0: Une bonne réponse, c'est le score à égaler ou à battre. C'est parti. Qui chante Babacar en 1987?
5: France
0: Gall. Oui, géographie, quel océan sépare l'Afrique de l'Amérique? L'Atlantique, le Pacifique ou l'Indien?
5: L'Indien.
0: Non, rien, l'Atlantique. Blind test, comment s'appelle cette chanteuse? Alicia Keys, et c'est 2-1 pour Juliana. Aujourd'hui, quel match.
5: Pardon Nadia, désolé Nadia. C'est pas grave, c'est le jeu. Tu t'es bien battu.
0: Oui, c'était un très beau match, je vais vous laisser hein, toutes les deux, c'est bien. Nadia, je t'envoie un cadeau RFM et la compil RFM 90 qui vient de sortir et je t'invite à rejouer avec nous très vite, d'accord?
5: Merci beaucoup.
0: Avec grand plaisir. Juliana, tu vas partir à PortAventura. Ouais, je sens qu'elle est contente. 4 personnes, en plus t'as un accès évidemment à PortAventura Park avec les sensations fortes. Il y a aussi Ferrari Land et puis pour ceux qui ont un peu moins envie de sensations fortes, il y a un parc aquatique qui est génial qui s'appelle le Caribe Aquatic Park. Il y a 10 hôtels thématiques, il y a des piscines de rêve pour passer des séjours comme tu vas le faire, ou même des week-ends et des vacances pour ceux qui nous écoutent évidemment. Profites-en bien Juliana, t'as l'air heureuse hein.
5: Merci RFM, merci, vous êtes au top, merci beaucoup.
0: Ben c'est toi qui vas être au top quand tu vas annoncer à ceux qui t'entourent qu'on part.
5: Oui.
0: À PortAventura.
5: Mes enfants et mon mari, oui.
0: On t'embrasse, salut Juliana.
5: Merci, ciao.
0: Et puis on vous invite évidemment à aller à PortAventura World, à 1 heure de Barcelone, à quelques centaines de mètres de la mer, un petit endroit de rêve pour vous à tout moment. Il y a des beaux cadeaux. Hein. Voici Julie Pietri, bienvenue sur RFM.

0: Le meilleur de la musique d'RFM avec Grégory Lomarchal. J'espère que tout va bien pour vous. 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Le meilleur de Shania Twain arrive. Avec Dirty Dancing, avec Dua Lipa et Pierre Demar, Oasis, un non-stop, le meilleur de la musique continue sur RFM, la radio qui vous offre des trucs insensés. Écoutez.
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0: 18h sur RFM, on écoute Shine at Wayne après le flash. Grégory Maki, bonsoir.
31: Bonsoir Pat, bonsoir à tous. Début ce soir du week-end prolongé du 8 mai. Vous êtes nombreux à écouter RFM dans les bouchons actuellement. Bison Futé a dressé son drapeau rouge. Trafic dense en direction de la côte atlantique, des frontières du nord-est de la région vers Nord-Alpes et du pourtour méditerranéen. Un parent sur trois déclare que son enfant était victime de harcèlement ou de discrimination à l'école dans une enquête publiée par le Défenseur des droits. Le handicap, l'apparence physique, le milieu social, la couleur de peau, la religion, l'orientation sexuelle sont les principales causes de discrimination. Le Défenseur des droits appelle à une meilleure formation effective de la communauté éducative. L'homme de 23 ans, suspecté d'avoir tué à coups de couteau une collégienne de 14 ans dans le département de l'Aisne, est passé aux aveux ce matin. Il pourrait s'agir d'un ancien petit ami de la victime. Selon le parquet, le corps sans vie de l'adolescente a été retrouvé hier matin dans une rue de la commune de Fère-en-Tardenois. 7 ans de prison requis cet après-midi par le tribunal de Mende à l'encontre d'un ex-dentiste de 61 ans. L'homme est accusé d'avoir pratiqué des opérations médicalement injustifiées et bâclées avec des mutilations chez des dizaines de ses patients en Lozère. Le dentiste aurait également causé un préjudice de 330 000 euros à la sécurité sociale. Il avait fait la une des journaux au milieu des années 90. Dany Le Prince, accusé d'avoir tué 4 membres de sa famille dans la Sarthe en septembre 94, est de retour ce jeudi devant la justice. Libéré en 2012, celui qui clame son innocence demande un nouveau procès. Une requête qu'examine justement aujourd'hui la Cour de révision. Après le Paris Saint-Germain, hier soir, un deuxième club français peut aller chercher une finale de Coupe d'Europe ce soir. C'est le Racing Club de Strasbourg en Ligue Conférence. Demi-finale retour face au Bayo Les canaux, coup d'envoi 21h sur Canal+.
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31: Le temps reste globalement clément en cette fin de journée. Juste la Bretagne et le Cotentin concernés par des passages nuageux, un peu les Pyrénées aussi. Sinon ailleurs, le ciel est largement dégagé. Allez, on se projette à présent sur ce qui vous intéresse le plus, à savoir ce week-end prolongé. Demain, le soleil va briller sur les trois quarts du pays. Quelques grisailles près de l'Atlantique ainsi qu'en Bretagne et en Normandie. Le mercure remonte légèrement de 18 à 21 degrés au nord, de 21 à 24 au sud. Un copier-coller pour samedi. En revanche, une dégradation dimanche avec des averses orageuses qui vont se généraliser à presque tout le pays. Bon début de soirée avec Patangeli sur RFM.
0: Merci Grégory, bonne fin d'après-midi, bienvenue dans le meilleur de la musique, let's go!
33: Let's go girls!
0: Girls and boys, évidemment le meilleur d'Oasis, Dua Lipa, Pierre Demar et Shania Twain, c'est ça le 16-20 RFM, bienvenue!

0: Jennifer Warnes, Bill Medley sur RFL Musique de Dirty Dancing. Voilà pourquoi il faut faire du sport pour avoir le summer body, pour faire le porté de Dirty Dancing à la plage cet été. 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Le meilleur de la musique dans une grande plage musicale qui arrive avec Axel Bauer. Mais aussi Lady, David Guetta, Mylène Farmer. Le meilleur de la musique sur RFM. Et c'est déjà le week-end, donc on fait la fête demain soir.
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1: Bonne fin d'après-midi, Patanjali sur RFM, quel bonheur de vous retrouver. Franchement, on s'amuse bien, d'autant plus que le meilleur de la musique est en non-stop à partir de maintenant avec Lady, Axel Bauer, David Guetta et les Spin Doctors sur RFM.

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0: Et oui, c'était David Guetta avec Teddy Swims et Tones and I sur RFM, le meilleur de la musique. On va parler du top 50 dans un instant, qui est de retour le dimanche sur RFM. D'ici là, on écoute Angus et Julia Stone.

Big Jet Plane, Angus et Julia Stone sur EFM avant d'écouter Jennifer Lopez et Spin Doctors. Tout de suite, c'est Mylène Farmer parce que le top 50 est revenu sur EFM dans une nouvelle formule. Ce sera le classement dimanche à 18h, le classement complet du 10 mai 1987. Et parmi les 50 titres qui cartonnaient, il y avait Mylène Farmer. Mylène Farmer qui avait sorti son premier album en 86 avec Maman a tort, avec Libertine. Et puis en 87, elle sort un titre qui n'est pas dans l'album, ce qui fait qu'il va y avoir une réédition de ce fameux album qui s'appelle Cendre de Lune. Et cette chanson s'appelle Tristana. Tristana comme Blanche-Neige, avec un clip vidéo de 12 minutes qui est tourné dans la neige avec des loups. Encore un clip légendaire de Mylène Farmer qui s'inspire entre Anna Karénine et Blanche-Neige et les sept nains, on va dire. C'est vraiment à partir de là que Mylène Farmer écrira les paroles de cette chanson. Rendez-vous dimanche, 18h.

0: Gino from the block, Jennifer Lopez sur RFM qui attend la soirée avec impatience, Waiting for Tonight. Vous attendiez ce jeudi soir avec impatience, et ben il est arrivé. Si vous êtes en train de partir, soyez prudent sur la route évidemment. Restez bien sur RFM, le meilleur de la musique en non-stop avec les Black Eyed Peas. Let's get it started. Allez. Demi-heure du meilleur de la musique non-stop avec les innocents Damiano, David et Corneille qui arrivent sur RFM. 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
31: À demain pour les meilleurs moments. Il est 19h sur RFM, Jean-Jacques Goldman arrive et les Black Eyed Peas, le flash, Grégory Macky.
32: Bonsoir Pat, bonsoir à tous. La Cour de révision rendra sa décision le 2 juillet. Elle s'est penchée cet après-midi sur une nouvelle requête déposée par Dany Le Prince. Cet homme condamné à la perpétuité pour un quadruple meurtre commis dans la Sarthe il y a plus de 30 ans. Dany Le Prince, aujourd'hui âgé de 69 ans, dont 18 passés derrière les barreaux, clame son innocence et demande un second procès. Le projet de ligne à grande vitesse entre Toulouse et Bordeaux est désormais irréversible. Déclaration à ce midi de Sébastien Lecornu. Le Premier ministre a signé dans la Ville Rose un protocole d'accord sur le sujet. 500 millions d'euros vont être rapidement débloqués pour lancer les procédures d'appel d'offres. Transport toujours avec une nouvelle liaison maritime entre la France et l'Irlande. La compagnie irlandaise Hibernia Line officialisait ce jeudi le lancement d'une ligne de ferry entre Boulogne-sur-Mer et Cork. Liaison inédite entre les deux villes, 6 traversées par semaine à partir de la mi-juin. Dans l'Aisne, l'homme de 23 ans interpellé après la mort d'une collégienne a reconnu les faits ce matin. L'adolescente de 14 ans a été tuée à coups de couteau hier matin alors qu'elle se rendait en cours dans la commune de Ferrand-Ardenois. Le suspect aurait été une querelle amoureuse. En foot, Strasbourg va tenter ce soir de se qualifier en finale de la Ligue Conférence. Réception des Espagnols du Rayo Vallecano à partir de 21h. Après Paris hier soir, un deuxième club français en finale de Coupe d'Europe la même saison. Ça serait carrément historique. Le temps reste globalement clément cette fin de journée. Juste la Bretagne et le Cotentin concernés par des passages nuageux. Un peu les Pyrénées aussi. Allez, on se projette sur ce week-end prolongé. Demain, le soleil va briller sur les trois quarts du pays. Le mercure remonte légèrement de 18 à 21 degrés au nord, de 21 à 24 au sud. Un copier-coller pour samedi, une dégradation pour dimanche.
31: Merci Grégory, bonne soirée, merci d'être avec nous. Voici le meilleur de la musique avec Jean-Jacques Goldman, Miley Cyrus et les Black Eyed Peas.

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plus groupe rock américain de Rembrandt avec le générique de la série TV la plus populaire à travers le monde en 1995. Nous sommes tous de la génération Friends en écoutant I'll Be There For You. Des musiciens cubains, la voix pétillante de Gloria Estefan. Moi, je veux du soleil ce soir dans RFM Party 80-90 avec Conga, Miami Sound Machine. Tout de suite, vamos!

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0: la rivale de Samantha Fox, la chanteuse italienne Sabrina, avec son premier single et premier tube, hein, numéro 1 en Europe en 1987, pour conclure ce numéro d'RFM partie 80-90. Demain soir, c'est un autre boy, boy, boy que vous allez retrouver derrière les platines RFM. C'est Yann Muller pour RFM partie mix à partir de 20h. Et demain matin, le meilleur des réveils avec Philippe Lelouch, Caro et ma pomme après une courte nuit. Alors je vous dis à tout à l'heure, 6h. Bisous, bisous.
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2: Bienvenue sur FM, je suis Philippe Lelouch et le meilleur des réveils, c'est tous les jours de 6h à 10h. Et ça y est, on est quasiment au sec, un peu partout en France. J'en pouvais plus de cette flotte. On est obligé de rester chez soi, sous la couette, en regardant des films.
3: Ah bah oui, c'est pénible.
2: Ce serait bien. Ça se passe pas comme ça. Hein. Quand ça arrive, c'est le week-end et ça nous énerve. Voilà. En tout cas, bonjour Caro, ça
3: bonjour
2: va mieux,
3: Philippe,
2: toi, ce matin.
3: Ça y est, ça commence à partir. Ne parlons pas trop vite parce que, tu sais, ça peut revenir à tout moment.
2: Cet individu revient de vacances, hein, on vous le rappelle, pour ceux qui n'étaient pas là.
3: Cet individu, cette énergumène.
2: Et elle est revenue malade, bronzée, mais malade.
3: Oui. Ouais, mais je préfère ça que l'inverse.
2: On le dit hein, aux compagnies aériennes, surveiller la clim en première, c'est insupportable.
3: Ah,
2: que les gens qui voyagent dans des conditions de luxe pareil puissent encore être malades en revenant. Non, ça n'est pas possible.
3: C'est incroyable.
2: J'ai un petit truc à vous demander. Mm-hmm. Vous savez comment on sait si c'est bâbord ou tribord,
3: ah,
2: à gauche, droite.
3: J'ai jamais su. En même temps, on ne fait pas du bateau tous les jours non plus. Donc je ne sais pas si c'est très utile.
2: Eh bien, il faut prendre la deuxième lettre.
3: Oula.
2: Non mais je sais, c'est pas très simple. Non, c'est un moyen mnémotechnique à la con.
4: D'accord.
2: Mais il y a un mec qui l'expliquait ça. Bâbord, tu prends la deuxième lettre, c'est A.
3: Ouais.
2: Donc gauche.
3: Oula.
2: Tribord, la deuxième lettre, c'est R. Donc droite.
4: Ah.
2: A gauche.
4: Tu prends la deuxième lettre de chaque mot.
2: La deuxième lettre de chaque mot.
3: Ah,
2: oui,
3: d'accord.
2: Bah, c'est bâbord.
3: Pourquoi pas la huitième du.
2: Oui. Non, c'est compliqué.
3: Mot, de l'antépénitienne syllabe. Enfin,
2: non mais tu.
4: Waouh.
2: Mot compliqué. Donc bâbord A. La deuxième lettre, c'est A comme la deuxième lettre de gauche.
3: Ouais.
2: Tribord, la deuxième lettre, c'est R comme la deuxième lettre de droite.
3: D'accord.
2: Voilà, donc c'est comme ça qu'on se...
3: Ouais.
2: Voilà.
3: On va garder
2: C'est
3: rapport.
2: Très utile, surtout vous habitez le bassin parisien, de savoir où est bâbord et tribord. Mais on donne des infos comme ça le matin.
3: Allez, dans 3 minutes, je vous prouverai. Bah, d'ailleurs, ça tombe bien que l'alcool peut être bon pour la santé.
2: Ça
4: tombe bien.
2: dis donc, des infos qui arrangent Caro, dis donc.
3: Et puis, il faudra choisir parmi les 3 premiers succès de Jean-Jacques Goldman. Ça ne va pas être facile. Évidemment, il suffira d'un signe dans la liste. Et tout ça, c'est dans un instant.
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